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Nouveau meurtre à Marseille. Ce matin, un jeune homme a été retrouvé criblé de balles au pied de son immeuble situé dans les quartiers nord. Un crime qui pousse une nouvelle fois à se poser des questions. Comment en est-on arrivé là, à Marseille, cette ville où toutes les communautés cohabitent dans la paix? Quand dans certaines autres métropoles du monde, c'est le clivage qui est roi ici, pas de problème. Musulmans, juifs et chrétiens vivent ensemble. Et cela peut se comprendre car malgré ce que l'on entend tous les jours, c'est une ville où il fait bon vivre. La mer y tend ses bras et seul le Mistral peut perturber les promeneurs de la corniche. Le Mistral est peut-être aussi l'OM, ce club autour duquel bat le cœur de la ville dans son antre du Vélodrome. Un peu comme la cité phocéenne elle-même, le stade est un lieu de fête où le Marseillais est uni contre le reste du monde. C'est d'ailleurs un peu comme ça qu'on aime se définir là-bas. On est Marseillais avant d'être Français. Français.

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0: Le journal international avec vous, Martin Gaz, et à la une, le coup de griffe des Free Lions qui ont du mordant, hein, même quand Harry Kane est en berne.
2: Et quand Harry Kane est à la peine, Jude Bellingham chante et tout un pays se réveille avec le sourire. Hey Jude a inscrit un doublé pour venir à bout de la Norvège 2-1 en prolongation. Nous appellerons notre correspondante à Londres, Sarah Menahi, dès le début de ce journal. Les Anglais qui ont rendez-vous avec l'Argentine mercredi soir en demi-finale du Mondial. Comme tout au long de la guerre de 40 jours qui a débuté le 28 février entre les États-Unis et l'Iran, les deux belligérants ont échangé des frappes durant toute la nuit. Pourtant, un protocole d'accord de paix a été signé mi-juin et un cessez-le-feu est à l'œuvre. Mais cela ne s'est pas vraiment vu. Marine de la Moissonnière fera le point sur les frappes de la nuit. Nous serons aussi en Haïti, où la violence des gangs menace désormais une commune rurale proche de Port-au-Prince. Aux États-Unis, où un élu démocrate californien est revenu choqué de la violence des colons israéliens en Cisjordanie occupée. Et puis enfin, les mollusques des fonds marins sont en danger, particulièrement menacés par l'exploitation minière des océans.
0: Des lendemains qui chantent en Angleterre.
2: Des Trois Lions en mode karaoké. Clotilde Wonderwall d'Oasis chantait en communion face au cop de supporters à Miami. It's Coming Home et Hey Jude entonnait à tue-tête dans les rues de Londres en l'honneur de Jude Bellingham, sauveur des Trois Lions et auteur d'un doublé face à la Norvège en quart de finale de la Coupe du Monde pour un succès 2-1 en prolongation. L'Angleterre qui affrontera donc l'Argentine en demi-finale. L'Angleterre qui se prend à rêver. On retrouve en direct de Londres notre correspondante Sarah Menahi. Sarah, l'Angleterre se réveille avec le sourire, même si la presse anglaise se montre exigeante.
3: Bonjour Martin, oui effectivement la presse britannique elle aussi un petit peu ce matin entre soulagement, euphorie après cette qualification en demi-finale et inquiétude quand même quant au fond de jeu global de cette équipe des Free Lions. C'est une équipe qui a souffert, souligne le Guardian ce matin, face à leur adversaire hier soir. Alors vous avez évoqué le sauveur national, c'est quand même Jude Bellingham. La BBC ce matin le décrit comme étant l'homme de toutes les situations, le véritable sauveur. C'est vraiment lui qui est mis en avant ce matin dans la presse britannique. Et puis ce qui est relayé aussi, c'est un petit peu le coup de gueule, on va dire, de l'entraîneur, du sélectionneur de cette équipe d'Angleterre, Thomas Tuchel, lui qui en interview d'après match a critiqué un petit peu le jeu justement de son équipe, qualifiant son équipe d'assez brouillonne. Voilà ce qui fait aussi la une de The Independent par exemple, qui dit voilà, Thomas Tuchel pousse un coup de gueule et Jude Bellingham lui répond, puisque juste après il a été interviewé par la télévision britannique. Jude Bellingham, il a dit que peu importait finalement le jeu, il a préféré saluer le très gros effort fourni par ses coéquipiers. Voilà où on en est ce matin, et puis on se projette évidemment sur mercredi et sur cette demi-finale face à l'Argentine. Et là encore, la presse britannique est

0: est unanime. Il va falloir améliorer ce jeu et faire de considérables efforts si on veut se qualifier en finale et éliminer l'Argentine de Lionel Messi.
1: Bon, c'est brouillon, mais ça passe pour l'Angleterre. Merci beaucoup, Sarah Menahi, correspondante de RFI à Londres. Vous l'avez dit, l'Angleterre qui affrontera l'Argentine, ce sera mercredi à Atlanta. Les tenants du titre qui sont venus à bout de la Suisse en prolongation. Là aussi, les Argentins qui ont profité d'une Nati diminuée, réduite à 10, pour inscrire 2 buts dans les dernières secondes par Julian Alvarez et Lautaro Martinez, pour un succès 3-1 de l'Albicéleste.
2: Dans l'actualité également, Martin, l'ère des accords unilatéraux est révolue, c'est ce qu'affirme ce matin l'Iran. Le protocole d'accord entre Washington et Téhéran a du plomb dans l'aile.
1: Après une nuit marquée par la reprise des hostilités, pour la 3e fois de la semaine, les États-Unis ont bombardé le territoire iranien. Près de 140 frappes menées cette nuit. L'Iran, de son côté, attaque plusieurs pays du Golfe, plusieurs navires et ferme le détroit d'Ormuz. Et ce, malgré le cessez-le-feu qui est à l'œuvre, on va faire le point sur les événements de la nuit avec Marine de la Moissonnière du service international de RFI. Bonjour Marine.
3: Bonjour.
1: Dernier événement en date, les forces armées du Koweït disent répondre à des attaques aériennes iraniennes. L'Iran qui s'en est pris à ses voisins cette nuit, Marine.
3: Oui, l'Iran qui s'en prend au Koweït, mais aussi aux Émirats Arabes Unis et à la Jordanie. Les sirènes d'alerte ont également retenti ce matin au Bahreïn et au Qatar. Les cibles, à chaque fois, des bases militaires américaines. Alors, qu'est-ce qui a provoqué cette nouvelle flambée de violence? Eh bien, un porte-conteneur chypriote qui n'aurait pas respecté la route maritime tracée par Téhéran dans le détroit d'Ormuz. C'est en tout cas ce qu'avance l'Iran pour justifier ces tirs de semonce qui ont atteint le bateau. L'équipage a dû abandonner le navire en flammes et s'est réfugié sur un canot de sauvetage. Téhéran a ensuite de nouveau fermé le détroit d'Ormuz jusqu'à nouvel ordre, puis a frappé un deuxième bateau. Côté américain, la réponse ne s'est pas faite attendre. Vous l'avez dit, Martin, 140 frappes contre des cibles militaires en Iran. C'est ce qu'a annoncé le commandement central de l'armée états-unienne qui dit avoir visé notamment des sites de missiles et de drones, des dépôts de munitions, des réseaux de communication et des postes de surveillance côtière. Ce matin, le chef de la diplomatie pakistanaise a appelé son homologue iranien. Il demande aux deux pays de faire preuve de retenue.
1: Merci beaucoup Marine de la Moissonnière. Toutes nos informations sur les dernières frappes et les dernières évolutions du conflit au Moyen-Orient sont à retrouver sur notre direct alimenté en temps réel par nos confrères de la rédaction numérique de RFI. Rendez-vous sur RFI.fr. Au Liban, une délégation militaire américaine a entamé hier soir à Beyrouth des discussions avec l'armée libanaise, avec au cœur des débats les modalités du retrait israélien des fameuses zones pilotes du sud du Liban. En vertu de l'accord cadre de Washington conclu le 26 juin, l'État hébreu doit se retirer progressivement de la région où Israël a déployé ses troupes dans le cadre de la guerre débutée le 2 mars avec le Hezbollah. L'accord prévoit que l'armée libanaise reprenne le contrôle total de 2 secteurs délimités, qualifiés donc de zones pilotes. La mise en œuvre de ces zones doit être coordonnée par le commandement militaire américain pour le Moyen-Orient.
2: De nombreux humanitaires en Haïti dénoncent les conditions de vie de la population.
1: Conditions qui risquent encore de s'aggraver, selon le responsable de la mission menée par plusieurs agences de l'ONU et par différentes ONG. Haïti, où plus d'1,5 million de personnes sont toujours déplacées à cause de la violence des gangs. Violence que n'a pas réussi à endiguer la nouvelle mission internationale en cours de déploiement pour soutenir la police haïtienne. À Kenskoff, dans les hauteurs de Pétionville, en banlieue de la capitale Port-au-Prince, les gangs ont d'ailleurs poursuivi leur offensive. Le maire de la commune évoque une situation insoutenable et un appel aux autorités. Peterson Luxama.
4: Dans cette région, autrefois paisible, les gangs armés imposent désormais leurs lois et font parler les armes, poussant ainsi les habitants à fuir. Le maire de Kinskoff, Jean Massillon, dénonce une situation qu'il juge alarmante.
5: La commune vit une situation toute particulière où les gangs armés ne cessent de semer la terreur au niveau des sections communales les plus reculées.
4: Le bilan de ces dernières attaques est lourd, poursuit l'édile. Des centaines de familles ont fui leur maison, tandis que d'autres sont toujours sans nouvelles de leurs proches.
5: Les bandits ont tué beaucoup de personnes, ils ont brûlé beaucoup de maisons. Il y a des pères qui ne peuvent pas arrêter de pleurer parce qu'ils ne voient pas leur fils, ils ne voient pas leur fille.
4: Il s'agit d'une énième attaque contre Kinskoff. Le maire exhorte les autorités à prendre des mesures urgentes pour déloger les groupes armés.
5: Nous voudrions que les autorités puissent donner beaucoup plus de moyens et logistiques aux policiers afin qu'ils puissent être en mesure de continuer avec les opérations et pour qu'ils puissent mener ces combats acharnés contre ces gangs armés.
4: Ce n'est pas la première fois que les autorités locales lancent des appels, mais ils restent sans réponse. Pendant ce temps, les gangs continuent de gagner du terrain dans cette commune de près de 65 000 habitants. Peterson Luxama, Port-au-Prince, RFI.
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2: Il est 8h07 à Kinshasa, une heure de plus à Bounia, la capitale provinciale de l'Ituri.
1: L'Ituri, épicentre de l'épidémie d'Ebola, et l'inquiétude des humanitaires grandit dans cette province de l'Est de la République démocratique du Congo, car cette 17e épidémie de la maladie se propage plus rapidement que toutes les précédentes, selon l'Africa CDC, l'agence de santé de l'Union africaine. Le dernier bilan officiel dressé jeudi par les autorités congolaises faisait état de 625 morts et de près de 1800 cas. Mais au-delà du virus lui-même, c'est tout le système de santé local qui menace de s'effondrer. Les infrastructures pour les plus jeunes sont saturées et la psychose pousse les femmes enceintes à déserter les maternités. En fin de visite ce week-end dans la région, le directeur régional de l'UNICEF pour l'Afrique de l'Ouest et du Centre, Gilles Fadinou, a tiré la sonnette d'alarme alors que l'épidémie n'a pas encore enregistré son pic.
6: Nous observons une épidémie qui demeure en phase active d'expansion, avec une transmission communautaire persistante et une extension géographique de plus en plus inquiétante. Nous prenons donc très très au sérieux les projections annonçant une possible accélération dans les prochaines semaines, mais une projection n'est pas une fatalité. Donc une détection plus précoce, un suivi complet des cas, l'isolement rapide des cas suspects, des soins accessibles et une forte adhésion communautaire peuvent nous aider à infléchir cette courbe et cette tendance. Notre première préoccupation est de casser rapidement la chaîne de transmission. Chaque retard augmente le risque de propagation. Nous devons protéger les services de santé essentiels. Arrêter Ebola ne doit pas se faire au prix d'une baisse de la vaccination, par exemple, des soins de santé maternelle ou de la prise en charge des enfants en général.
1: Et des propos recueillis par Pascal Moulégois, toujours en RDC. Le président Félix Tshisekedi a ordonné le retrait immédiat des militaires et des policiers présents illégalement sur les sites miniers à travers le territoire. Lors du Conseil des ministres vendredi, le chef de l'État a rappelé que seules les personnes engagées dans des missions légalement autorisées peuvent intervenir dans les zones de l'exploitation.
2: Aux États-Unis, un élu démocrate californien est de retour d'un voyage

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0: Bonjour et bienvenue, 10h TU midi ici à Paris, le journal sur RFI.
1: Gilles Moreau.
0: Dans l'actualité, la fermeture du détroit stratégique d'Ormuz, conséquence de la nouvelle flambée de violence entre Américains et Iraniens, la troisième cette semaine. Elle met encore plus en question le protocole d'accord du 17 juin à suivre dans un instant. Dans ce journal aussi, la mort au Qatar de l'ancien souverain Sheikh Hamad qui aura engagé d'importantes réformes. Un peu partout dans le monde, de nombreux pays connaissent des vagues de chaleur extrêmes. Dans ce journal, le cas de la Corée du Sud. En France, Emmanuel Macron dévoile à Paris une statue en hommage au capitaine Dreyfus. Et à la Coupe du Monde de football, en demi-finale, l'Angleterre défiera l'Argentine tenante du titre. Les hostilités ont donc repris entre Américains et Iraniens dans la région du Golfe, mettant une fois de plus à mal le cessez-le-feu théoriquement en vigueur. Tout a commencé avec un incident autour d'un navire marchand accusé par les gardiens de la Révolution d'emprunter une route non autorisée et passant outre les avertissements. Téhéran a décidé de fermer le détroit d'Ormuz jusqu'à nouvel ordre. Washington a répliqué avec des frappes contre des sites militaires, provoquant, Siavosh Ghazi, des attaques iraniennes contre ses voisins du Golfe.
2: Désormais, l'Iran joue l'escalade. Jusque-là, ces dernières semaines, la réponse iranienne était limitée à des frappes contre les bases américaines au Koweït et à Bahreïn. Mais depuis ce matin, ce sont des bases américaines dans 5 pays de la région, non seulement le Koweït et Bahreïn, mais aussi au Qatar, en Jordanie et aux Émirats, qui ont été visés de manière particulièrement intense, notamment en Jordanie et aux Émirats arabes unis, désormais considérés comme un ennemi direct de l'Iran. Autre position de Téhéran, pas question de laisser passer désormais des navires marchands dans le détroit d'Ormuz tant que les Américains ne respecteront pas leur accord. L'accord qui a été conclu entre l'Iran et les États-Unis à Islamabad, ça a été dit non seulement par les gardiens de la Révolution, mais aussi par le négociateur en chef donc qui négocie avec les Américains, Mohamed Bagher Alibaf, qui a affirmé que les États-Unis devaient respecter l'accord qui a été conclu entre l'Iran et les États-Unis, notamment le contrôle de l'Iran sur le détroit d'Ormuz.
0: Siavosh Ghazi à Téhéran pour RFI. À l'instant, le Qatar qualifie les attaques iraniennes contre son territoire et ses voisins de, je cite, dangereuse escalade. Le Qatar, justement, on vient d'apprendre la mort de l'ancien émir de ce pays du Golfe, Sheikh Hamad Ben Khalifa Al Thani. Il avait créé la surprise en 2013 en abdiquant en faveur de son quatrième fils, Anish Kakoumor. Bonjour.
3: Bonjour.
0: Sur le plan intérieur, Sheikh Hamad avait engagé des réformes importantes de modernisation.
3: Prince héritier du Qatar, diplômé de l'Académie royale militaire de Sandhurst, Sheikh Hamad bin Khalifa Al Thani a 43 ans quand il chasse du pouvoir son propre père, profitant du voyage de ce dernier en Suisse. Nous sommes en 1995. Une révolution de palais sans effusion de sang a eu lieu. Une tâche énorme attend le nouveau souverain à la tête d'un petit émirat marginal. Sheikh Hamad entreprend les réformes qui feront de son pays un acteur majeur sur la scène régionale et internationale et l'un des plus grands producteurs de gaz naturel liquéfié. L'émir crée notamment le fonds souverain chargé de gérer les excédents budgétaires du pays. Des milliards de dollars sont ainsi investis à l'échelle mondiale dans l'immobilier, les infrastructures ou encore les technologies. C'est sous le règne du Sheikh Hamad que le Qatar commence à contribuer à la reconstruction du Liban. Des aides sont aussi versées à la bande de Gaza, où un hôpital porte son nom.
0: Merci Agnieszka Kumor. Donald Trump et Benjamin Netanyahou ont tous les deux rendu hommage au sénateur Lindsey Graham, le très influent sénateur républicain décédé à l'âge de 71 ans. Le sénateur Graham était un allié majeur du président américain, un fervent partisan d'Israël, mais aussi de l'Ukraine. D'ailleurs, le président ukrainien, Volodymyr Zelensky, se dit profondément attristé. En France, très rares sont les régions qui échappent à la canicule. Plus d'un tiers des Français sont actuellement soumis au niveau rouge, le niveau le plus élevé. Le troisième épisode de forte chaleur que subit le pays en 2 mois devrait persister jusqu'en milieu de semaine prochaine. Dans ce contexte, les incendies se sont multipliés ces derniers jours, la plupart du temps dû à une activité humaine. Le président Macron met en garde dans un message sur X contre toute inattention. Le département de la Corrèze, dans le sud-ouest, est l'un de ceux qui viennent de passer en vigilance rouge. C'est là que passe la 9e étape du Tour de France ce dimanche. La chaleur est telle qu'il a fallu la raccourcir de quelques 30 kilomètres. Et puis, direction maintenant la Corée du Sud, qui connaît sa toute première alerte maximale pour chaleur extrême. Le niveau de nouveau dispositif mis au point le mois dernier vient d'être activé. Les précisions sur place à Séoul de Camille Ruiz.
4: Plus d'activités à l'extérieur, refuges ombragés et hydratation fréquente. Ce ne sont pas des obligations, mais seulement des conseils que les Sud-Coréens concernés par les alertes peuvent recevoir directement sur leur téléphone. Ils sont aussi encouragés à vérifier que leurs voisins vont bien ou que personne n'est coincé à l'intérieur d'un véhicule, particulièrement dans le sud de la province du Gyeongsang du Nord. 35 degrés ou plus pendant deux jours, c'est ce qu'il fallait aux autorités pour déclencher l'ancienne alerte. Maintenant, il suffit que le thermostat atteigne 38 degrés, même une journée, pour qu'elle puisse agir. Des critères modifiés pour faire face aux défis du changement climatique, d'après le gouvernement. Car même les personnes en bonne santé sont exposées à un risque considérablement accru de graves problèmes de santé, dont des maladies liées à la chaleur et des décès, prévient la directrice de l'agence météorologique sud-coréenne. Elle ajoute « Il y a une grande possibilité que ces températures se maintiennent jusqu'au 14 juillet ». Camille Ruiz, Séoul, RFI.
0: En France, rendez-vous est pris à 13h, donc dans moins d'une heure maintenant. Emmanuel Macron prendra la parole en hommage à Alfred Dreyfus. Le président dévoilera une statue sur l'île de la Cité, dans le centre de Paris. Ce sont les 120 ans de la reconnaissance de l'innocence du capitaine Dreyfus. Un officier juif, je vous le rappelle, accusé à tort d'avoir trahi son pays, c'était à la fin du 19e siècle. Emmanuel Macron fait aussi du 12 juillet une journée nationale de commémoration. Oriane Gendreau.
5: C'est la première fois qu'une journée mémorielle est organisée pour rendre hommage à un seul personnage de l'histoire de France. En 1894, Alfred Dreyfus est condamné à tort pour haute trahison. Il est juif, dans la société antisémite de l'époque, c'est le coupable parfait. Il ne sera réhabilité qu'au bout de 10 ans, le 12 juillet 1906. 120 ans plus tard, jour pour jour, sa statue est inaugurée face à la cour de cassation, à l'origine de son acquittement. La place Maurice Barrès, écrivain antisémite et anti-Dreyfusard, est renommée place Lucie Dreyfus, du nom de l'épouse du capitaine qui s'est battue pour lui. Plus qu'à Dreyfus, la journée du 12 juillet est en fait dédiée à tous les Dreyfusards, ceux qui combattent l'antisémitisme, mais aussi plus largement ceux qui se battent pour la justice et la vérité. L'Élysée espère qu'à travers l'exemple d'Alfred Dreyfus et de ses défenseurs, l'ensemble de la nation se verra rappelé à son devoir de vigilance face aux montées des discriminations.
0: Et sachez que l'invité d'RFI midi à 14h15 sera l'histoire. Historien Vincent Duclerc, spécialiste de l'affaire Dreyfus. Au Mondial de football, place au dernier carré. On a maintenant le programme complet des demi-finales, un programme de choix. Mardi soir, l'Espagne défiera la France et le lendemain, l'Argentine sera opposée à l'Angleterre. Huit ans après, l'équipe des Trois Lions, donc l'Angleterre, retrouve le dernier carré en Coupe du Monde. D'abord menée au score hier soir en quart par la Norvège, elle l'a finalement emporté 2-1 après prolongation. Jude Bellingham jouant le rôle d'homme providentiel en marquant les deux buts de son équipe à Miami pour RFI, Eric Mamrut.
6: Jude Bellingham chanté, fêté par les supporters anglais, car c'est bien lui qui aura sorti son équipe du guépier norvégien. En égalisant juste avant la pause, puis en marquant dans la prolongation le but libérateur, l'un des plus importants de sa carrière.
7: Oui, celui-là nous envoie en demi-finale de Coupe du Monde, donc forcément, il est tout en haut de la liste.
6: Jude Bellingham, désormais 6 fois buteur dans ce mondial, est pressu à plus d'un titre, selon son coéquipier gardien de but, Jordan Pickford.
8: Il est exceptionnel, ce qu'il met à ce niveau, c'est son mental. Il répond présent dans les grands moments, à chaque match. Il fait des retours défensifs, des contres, des tacles. C'est presque aussi important qu'un but. Et offensivement, on connaît ses qualités. Et là, il est récompensé. Il évolue à un niveau très très élevé et j'espère qu'il va continuer comme ça.
6: Le joueur du Real Madrid qui aura éclipsé un Harry Kane bien transparent hier, à l'image d'une formation anglaise peu inspirée, le milieu de terrain Morgan Rodgers.
9: Ce qui est enthousiasmant avec cette équipe, c'est qu'on gagne sans être à notre meilleur niveau. Mais en demi-finale, il faudra montrer notre meilleur visage si on veut aller là où on veut aller.
6: Montrer son meilleur visage pour espérer battre l'Argentine de Lionel Messi. Eric Mamrut, Miami, RFI.
0: Enfin en tennis, la fin du tournoi de Wimbledon après le sacre hier de la Tchèque Linda Noskova. Place cet après-midi à la finale homme. Face à face, il y aura le numéro 1 mondial, l'Italien Yannick Sinner et l'Allemand Alexander Zverev. Zverev récent vainqueur à Roland-Garros. Voilà, tout à l'heure, 13h pour un nouveau journal. Dans les médias, il est pratiquement 10:30 ici à Paris. L'heure de retrouver Véronique Guémard pour son émission Religion du Monde.

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0: bien, bonjour à toutes et à tous et bienvenue dans cette nouvelle aventure radiophonique qui nous emmène aujourd'hui à Navarre et plus précisément, pour ceux qui ont cette histoire du quartier, l'ancienne mini-crèche de Navarre qui aujourd'hui accueille l'école démocratique hébroïcienne et ça on aura l'occasion d'en reparler. Cette école démocratique hébroïcienne, c'est une école qu'on pourrait qualifier d'alternative, mais alors ça, les invités me reprendront éventuellement sur les termes, qui développe une approche pédagogique différente de celle de l'éducation nationale, mais ça nous aurons l'occasion d'en parler avec la gouvernance, avec les étudiants, les encadrants et l'équipe pédagogique, les parents bien entendu, et nous retrouverons des petits reportages réalisés par les étudiants de cette école démocratique. Pour m'accompagner durant cette émission, c'est l'ami Damien que nous retrouvons à la technique.
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0: Et comme je vous le disais, nous sommes en direct, en live et en public de l'école démocratique hébroïcienne, pardon, nous sommes installés à l'occasion d'une porte ouverte, d'un moment de convivialité. Nous avons les brioches juste à côté, le café juste à côté de nous, des parents, des étudiants, l'équipe pédagogique, de quoi passer un bon moment, quoi qu'il arrive. Pour ouvrir ces échanges, je suis avec Thomas, qui est président de l'association, et Arnaud, directeur de cette école. Bonjour à vous, messieurs.
4: Salut les gars.
0: Je t'en prie, j'ai vu Arnaud que tu te saisissais du micro, n'hésite pas à intervenir quand tu le souhaites. Cette école démocratique, c'est un fonctionnement bien connu, l'école démocratique. Moi je voulais savoir déjà en quelques mots, qu'est-ce qu'une école démocratique? Thomas peut-être, toi qui es le président.
4: Oui, une école démocratique ça veut dire plein de choses. Après il y a un mouvement des écoles démocratiques sur lequel on s'est appuyé au début.
0: Qui vient de Nord-Amérique, c'est ça?
4: Voilà,
0: hein,
4: c'est ça, c'est un mouvement nord-américain, les écoles Sudbury. Et puis en fait, il y a eu un mouvement des écoles démocratiques en France, ça fait environ 60 ans, tu me corrigeras si je me trompe Arnaud, mais c'est ça. Et puis nous, on a évolué là-dedans, et puis aujourd'hui, on s'appelle école démocratique, et on fonctionne vraiment à notre manière. C'est-à-dire qu'on a développé notre propre manière de fonctionner, pour s'adapter aussi aux besoins des étudiants, des facilitateurs qu'on a, c'est un peu les profs entre guillemets, on les appelle les facilitateurs, des parents et puis aussi de la société. En fait, on s'adapte aux besoins des uns et des autres pour développer une pédagogie, qui transforme un peu notre manière de faire.
0: Alors sur la partie pédagogique à proprement parler, nous y reviendrons bien entendu. Ma toute première question, qui peut peut-être paraître naïve, mais qui a tout son sens, quels sont les liens avec l'éducation nationale, celle de ce qu'on appellerait l'école publique?
4: Mais en fait, on a un lien de contrôle, c'est-à-dire que l'éducation nationale peut réaliser des inspections quand il le souhaite, une fois par an par exemple, pour vérifier qu'on applique bien le socle commun des compétences et de la culture. Voilà, de l'éducation nationale. En revanche, nous ne sommes pas contraints de respecter le programme. C'est deux choses différentes. C'est-à-dire que le socle commun, c'est qu'est-ce qu'il faudrait savoir jusqu'à nos 15 ans. Et puis le programme, c'est comment l'appliquer.
0: Voilà.
4: Et
0: donc nous, c'est la pédagogie. Le programme, c'est plutôt la pédagogie.
4: C'est ça. Comment on s'y prend en fait pour faire apprendre à tel âge, il faut savoir ci, ça, ça. Nous, on est libérés de cela puisqu'on est hors contrat.
0: D'accord. Voilà, c'est toute la spécificité école sous contrat ou hors contrat.
4: Tout à fait.
0: En l'occurrence, l'école démocratique hébroïcienne est hors contrat, sur un système associatif du coup.
4: Oui, c'est ça.
0: Alors ça c'est important, cette notion associative. Qu'est-ce qu'elle induit et qu'est-ce qu'elle permet, cette forme associative?
4: C'était déjà pratique, puisqu'il y a maintenant presque 10 ans, en fait, on s'est rencontrés et on voulait récupérer. Il y avait une école Montessori à Évreux, elle allait fermer. Et on était plusieurs parents à vouloir mettre nos enfants dans une école un peu différente. Et on s'était dit, comment récupérer cette école? Et puis on s'est retrouvé à 9 familles à vouloir s'organiser pour la récupérer. Finalement, on a créé notre propre école complètement différente. Et on a mis environ 4 ans à créer l'école démocratique, avec tout ce qu'il faut faire, toute la paperasse, et puis et aussi à apprendre à fonctionner ensemble. Et puis voilà, donc maintenant on commence à comprendre de mieux en mieux comment on fonctionne. Et puis le modèle associatif était le plus pratique pour pouvoir se lancer. Et puis en fait c'est un modèle qui nous permet de vivre cette démocratie justement plus facilement et de manière plus allégée aussi financièrement en fait que de monter une entreprise par exemple.
0: Au niveau de justement de ce fonctionnement associatif, tu le disais, ça met du temps à se mettre en place, il y a des statuts, il y a fonctionner, déterminer le projet associatif aussi j'imagine, et ça ce projet associatif mais scolaire aussi, il a été mis en place par les parents. Est-ce qu'on a que des spécialistes de l'enseignement chez les parents faisant partie de l'association?
4: Non, pas du tout. En fait, il y a quasiment personne qui vient du monde de l'éducation. On est tous sensibles en tout cas à cela. Et puis on est tous parents. Donc on est tous confrontés à tomber dans le bain de la parentalité un jour. Ça nous tombe dessus, on n'apprend pas cela. Et du coup, oui, on a créé cela en s'inspirant en fait de ce qui existait, et puis on s'est très vite mis à réfléchir à comment on allait fonctionner, et donc on a décidé en fait de fonctionner d'une manière qui permet de laisser le mouvement en fait de la décision. Par exemple, on a utilisé les outils de la sociocratie en fait très rapidement, et ça a mis du temps, et encore aujourd'hui on apprend à utiliser ces outils pour prendre des décisions ensemble et s'organiser, se structurer de manière commune et puis de manière équivalente.
0: Sur justement cet apprentissage, ce fonctionnement, est-ce que vous avez été accompagné, j'ai envie de dire, de structures qui avaient une longueur d'avance ou des professionnels de ces questions éducatives au sens large? Comment ça s'est mis en place?
4: Oui, Arnaud en parlera tout à l'heure, je pense, sur comment ils ont appris aussi toutes les méthodes pédagogiques qui sont alternatives, qui s'inspirent de plein de mouvements. Là, pour le coup, c'est vraiment le job de l'équipe pédagogique dont Arnaud est le directeur, puisqu'en fait, on est une association, et quand on est une école associative, il faut à la fois un bureau, un président, une présidente, et puis il faut une directrice ou un directeur d'école. Et parce que c'est deux choses

0: Moi, je suis garant en fait du projet des statuts, de la structure associative, et Arnaud est le garant de la pédagogie, de ce qui est enseigné et comment.
1: Du coup, je vais me retourner vers toi, Arnaud, qui est le directeur de cette école démocratique hébroïcienne, sur le travail en lien avec la gouvernance. Parce que d'un côté, il y a une gouvernance de parents qui a un projet associatif, qui a une visée, on va dire, alors au sens noble, politique, en fait, de ce qui doit se passer. Et toi, il y a une vision plus pédagogique, plus opérationnelle. Comment se passent les liens entre la gouvernance et la direction, sachant qu'en plus que le modèle proposé, comme l'évoquait Thomas, c'est la sociocratie?
2: Je dirais qu'on est constamment en lien, notamment avec Thomas, pour parler de ça. On était encore en train d'en parler dans la cuisine. Comment on conçoit et la structure, en fait, parce que ce qui fonctionne au niveau associatif, la même chose, le fonctionnement est un peu similaire au niveau cercle d'école, et réciproquement, en fait, ce qui se passe ici, la manière de prendre décision, nous, ce qui nous tient à cœur ici, c'est la manière dont on prend les décisions. Et donc, ce qui se passe ici, ça se passe au niveau communautaire. Est-ce que il n'y a pas d'âge, en fait, pour créer d'équivalence, en fait, et c'est l'enjeu de notre système, c'est ça, c'est de voir comment on peut faire vivre de l'équivalence, ce qui est encore un petit peu différent de l'égalité, quoi.
1: Il y a un terme sur lequel on est passé vite et en fait qui a toute son importance, c'est la sociocratie. C'est un terme peut-être un peu méconnu du grand public, ça fait partie des idées ou des fonctionnements qui n'ont pas été, j'ai envie de dire, retenus à l'échelle de la vie politique globale, mais qui est un vrai modèle, ce modèle de sociocratie. En quelques mots, comment vous le définissez, comment vous le vivez surtout, ce modèle de sociocratie?
0: Définir, ça, c'est très rapide, et il suffit d'aller se renseigner sur internet et lire un peu ce qui se passe. Il y a que trois principes et quatre règles à appliquer, et comme tu l'as dit, c'est comment ça se vit, en fait. C'est ça le vrai sujet, en fait, c'est comment ça se vit et au service de quoi c'est. L'application de la sociocratie comme outil de gouvernance, ça nous permet à la fois de maintenir une structure associative forte, c'est-à-dire qui maintient la vision du projet, et d'organiser la prise de décision commune sur la stratégie, et laisser la main à l'équipe pédagogique sur, et puis les autres secteurs, puisqu'il y a d'autres secteurs, sur leurs fonctions, c'est-à-dire la pédagogie, transmettre et instruire les enfants, mais aussi s'organiser autour de la communication, réunir les parents, il y a un secteur parents, et il y a un secteur finance aussi. Et donc, la sociocratie, elle permet à la fois donc de donner une énergie extérieure au système associatif, c'est-à-dire donner une vision, en fait, un cap, et puis elle permet aussi de faciliter le retour d'expérience, la communication, le feedback, ce qu'on appelle le feedback, c'est-à-dire en permanence assurer une communication montante, descendante, transverse, horizontale, verticale, et puis enfin l'équivalence. On a vraiment, et je trouve que dans notre école c'est assez fort, on a vraiment ce souhait d'équivalence, c'est-à-dire que il n'y a pas de système de domination, en tout cas on les observe, les systèmes de domination, et on essaye en permanence de les réguler, parce que on en parlait dans la voiture avec mon épouse, la domination, elle est contextuelle, elle n'est pas naturelle. Et donc nous, on essaye de repérer dans le contexte de l'environnement dans lequel on évolue, où se trouvent les niveaux de domination, et on essaye de les réguler. Et la sociocratie le permet, c'est-à-dire que par des techniques d'animation, on arrive à réguler la domination des uns et des autres, les uns sur les autres, et on réapprend à considérer la valeur de l'autre, et comment, en fait, on est de la même valeur, équivalent. On a la même valeur.
1: Si je puis me permettre de vous demander un exemple un peu concret, comment est-ce que finalement les adultes ne sont pas dans un rapport de domination avec les enfants, par exemple? C'est quelque chose qui paraît, enfin qu'on retrouve dans plein d'endroits finalement, le rapport de domination entre l'adulte et l'enfant. Comment, très concrètement, un exemple, j'imagine bien qu'en un exemple on va pas faire le tour du fonctionnement, mais pour rendre peut-être ça plus palpable aux auditeurs, comment finalement ce rapport de domination entre l'adulte et l'enfant, vous l'observez, vous essayez de pas le reproduire?
2: Ce qu'on essaye de mettre au centre, en fait, l'enjeu, c'est la relation. Donc c'est ça qui doit être protégé. Il ne doit pas y avoir de peur entre les enfants vis-à-vis des adultes, ou le minimum en tout cas. Ça ne veut pas dire qu'on fait pas, on n'incarne pas une autorité, voire un peu différent de l'autoritarisme. En fait, c'est ça qu'on essaye d'éviter. Donc on incarne une autorité, c'est important qu'il y ait ça, ça participe au climat sécure, mais il doit y avoir un rapport de confiance. Donc si un exemple concret, sur une réunion hier qu'il y a eu par exemple, qu'on appelle le cercle de paix, qui peut avoir lieu le vendredi, il y a eu tout un échange qui a été extrêmement intéressant, où là on est tous en train de parler de sujets qui nous concernent tous, et en fin de réunion j'ai vu deux étudiants se diriger vers Gaël, ça aurait pu être vers moi en fait, et qu'on dit là, quand t'as dit ça, en fait nous on n'est pas d'accord avec ton positionnement à cet endroit là c'est que c'est peut-être un petit peu dur à recevoir, mais n'empêche que je sais aussi que Gaël l'a reçu en se disant mais c'est formidable la sécurité qu'ils ont pour pouvoir venir me dire ça, en fait, pour dire non, je suis pas d'accord avec ta posture à cet endroit là ce que t'as dit ça va pas, en fait, quoi. Donc voilà un exemple concret, je crois.
1: Et ça se tient finalement dans la posture aussi de l'encadrant qui se doit, mais en tout cas ça devient naturel, mais se doit de recevoir cette remarque, en fait. C'est forcément un double sens, quoi.
2: Oui, c'est ça. Les adultes, enfin, en fait, il n'y a même pas une histoire d'âge. Les individus vont s'émettre soit des gratitudes ou dire à quel endroit ils ne sont pas d'accord avec quelque chose. Et c'est ça qu'on essaye de rendre possible, parce que c'est ça qui rend les choses vivantes. Sinon, plein de choses meurent, elles s'éteignent, on ne peut pas vivre. Et vivre à proximité de gens qui ont peur, c'est vraiment pas agréable. Donc l'enjeu de ça, c'est d'être dans un climat où on est content de venir tous les jours. Et les enfants et les adultes, en fait.
1: Très bien, on aura l'occasion durant cette émission d'échanger avec les étudiants, bien entendu, de parler pédagogie un peu plus, d'aller un peu plus loin dans les notions de pédagogie avec l'équipe pédagogique, bien entendu. Puis on questionnera un petit peu les parents aussi dans tout ça, parce que j'ai l'impression que finalement, par la force des choses, c'est forcément une école impliquante aussi pour les parents. On l'a pas évoqué, mais le projet associatif tient par les parents, et j'imagine que l'implication des parents est centrale aussi.
0: Oui, et parce qu'en fait, même financièrement, en fait, nous ne pouvons pas avoir des financements publics, en tout cas de l'État, puisqu'on est hors contrat, et donc tout repose sur le financement des familles. On a quelques sponsors et mécènes, et on les remercie pour cela. Et voilà, et je voulais revenir sur, juste, je peux me permettre de revenir sur
1: un truc.
0: Quand on parlait de, d'être d'accord, etc. Et en fait, la notion de notre fonctionnement, c'est l'objection, le consentement, en fait. Et qu'est-ce que ça veut dire, en fait, consentir? Ça veut dire que je peux vivre avec des choses et pas forcément être d'accord avec. En fait, c'est ça la nuance. C'est-à-dire que quand j'ai une objection, c'est que il y a vraiment quelque chose, il y a un risque pour moi ou pour le collectif qui m'empêche de vivre cette décision. Et les enfants commencent, et les étudiants même plus que certains adultes, je trouve, arrivent encore plus à dire, là, j'ai une objection, ça, c'est pas possible pour moi, je peux pas vivre avec ça. Et il y a une nuance, en fait, qu'ils arrivent très vite à comprendre entre, oui, je peux accepter de vivre avec un truc, une règle, quelque chose, mais ça va pas m'empêcher de vivre, en fait. Et donc, ça, c'est une des premières règles de la sociocratie, c'est la première règle, c'est le consentement. C'est-à-dire qu'on prend des décisions à zéro objection. Par exemple, prochainement, on a un cercle de décision, vont être décidés le règlement intérieur, il y a des nouvelles règles qui vont apparaître dans le règlement intérieur, il y a des aspects budgétaires, il y a des aspects organisationnels, et ça, c'est pris dans le cercle de décision qui regroupe les parents, les étudiants, et les responsables de l'association. On est tous ensemble en équivalence à décider avec des règles très claires que vous trouverez. Je vais pas toutes les, ça va prendre trop de temps si je les évoque, mais voilà. Donc on est très organisé de plus en plus et toujours. C'est-à-dire que ce sera, on apprendra toujours. C'est ça qui est l'avantage de ce genre de méthode, c'est qu'elles sont vides et qu'on y met ce qu'on veut.
1: Arnaud.
2: Oui, l'aspect financement, donc c'est évidemment très important. C'est ce qui permet le fonctionnement. Après, à l'intérieur du fonctionnement même, on a vu avec Gaël, que ça a vraiment une grande importance pour le. On sait que le climat d'école résonne avec le climat associatif, ça fonctionne en même temps. Donc voilà, tout ce qui se passe. Aujourd'hui, il y a beaucoup de parents qui sont là, ils veulent que cette école existe, ils le choisissent. Avec la définition de là, ce que je vois alternatif aujourd'hui, c'est ça, c'est que je fais le choix d'être là. Et que ce soit les parents, nous, les étudiants, ce qui fait une grande différence en fait dans le fonctionnement, c'est que tout le monde choisit d'être là.
1: Merci Arnaud, on te retrouvera tout à l'heure quand on parlera pédagogie, hein, bien entendu quand même,
2: avec
1: Gaël, on parlera pédagogie un peu plus précisément. Merci beaucoup Thomas, je rappelle que tu es président de l'association de l'école démocratique hébraïcienne. Je me retourne vers Damien et te propose, si tu le veux bien, une première pause musicale.
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1: Et nous sommes toujours en direct, en live et même en public de l'école démocratique hébraïcienne. Et nous rentrons dans le vif du sujet, dans le sérieux du sérieux, en recevant maintenant les étudiants, justement, Elena, Kavia et Thiago. Bonjour à vous, comment allez-vous ?
6: Ça va.
1: Ça va bien ?
6: Oui, ça va.
1: Bon, bah nickel. Si on pouvait faire un petit tour de table des âges, pour que les auditeurs se représentent un petit peu qui vous êtes. On va commencer par Kavia. Quel âge as-tu ?
7: J'ai 6 ans.
1: D'accord. La vie est belle ?
7: Oui.
1: Eh ben c'est parfait. Alors, Thiago, quel âge as-tu ?
8: Moi, j'ai 9 ans.
1: Très bien. La vie est belle aussi ?
8: Oui.
1: Bon, bah voilà. Et Elena ?
9: Moi, j'ai 10 ans.
1: Et 10 ans. Vous êtes tous les trois étudiants à l'école démocratique hébraïcienne. À quoi ressemble un début de journée dans cette école ? À quoi, par quoi commence votre journée ? Qu'est-ce qui se passe dans vos journées en général ? Thiago,
10: oui.
1: Je vois que tu étais prêt à répondre. Vas-y.
8: On commence la journée en lisant dans le groupe 1 et 2. On commence la journée en lisant et après la suite de la journée, on a une réunion.
1: Et alors, c'est quoi l'objet de cette réunion ?
8: Bah, en gros, on est tous, on se prend tous des décisions sur
9: différents sujets.
8: Ouais.
1: Les décisions d'hier, par exemple, c'était quoi ?
8: Je m'en rappelle plus.
1: D'accord. Elena, tu te rappelles ou pas ?
9: Non.
1: Oh, Kavia, tu te rappelles ?
7: Non.
1: Non plus. Ah bah voilà, super les décisions. Personne s'en souvient. C'est quoi par exemple une décision qu'on peut prendre en réunion du matin ? Si vous vous rappelez pas de celle d'hier, quelles sont les dernières décisions qui vous ont marqué ? Bon, elles vous ont pas marqué les décisions apparemment. C'est ça ?
8: Oui.
1: Là, il y a Elena qui a une fiche, c'est ça ? C'est le relevé des décisions des derniers jours. Bon, une fois, on laisse Elena, on reviendra sur les décisions dans un instant. Kavia, toi, comment elle commence ta journée quand tu arrives ici ? Tu commences aussi par la lecture ?
7: Oui.
1: Alors, qu'est-ce que tu lisais, par exemple, cette semaine ?
7: Je sais plus.
1: Tu sais plus, mais ces enfants ne se rappellent de rien. Hein. C'est terrible, cette histoire. Ils ne se rappellent plus de rien. Thiago, toi, par exemple, qu'est-ce que tu as lu cette semaine ? Dis pas que tu sais pas, hein.
8: Si, je sais.
1: Ah, très bien.
8: J'avais lu des mini-loups, là, qui sont derrière Arnaud.
1: Oui.
8: Et je crois que c'est tout.
1: Très bien. Elena, quoi, qu'est-ce que tu as lu, toi, cette semaine, en début de journée ?
9: En fait, j'aime pas trop relire ce que j'ai...
1: Alors, bien dans le micro, s'il te plaît.
9: J'aime pas trop relire ce que j'ai déjà lu, parce que, du coup, je m'enrichis pas. Et, du coup, j'ai lu des histoires des grands récits, là.
1: Oui.
9: Donc, c'est l'histoire de la vie, en fait, comment les animaux se sont développés et comment on est arrivé sur Terre.
1: Très bien. Bon, intéressant comme lecture, effectivement. Est-ce que tu as retrouvé les décisions de la réunion du matin ?
9: En fait, ça dépend. Il n'y a pas que des décisions. Il y a aussi des choses dont on doit parler, comme par exemple, s'il y a des gens qui se sentent pas bien ou qui ont des demandes à faire envers d'autres étudiants, ils peuvent marquer un point en réunion pour en discuter et essayer de régler le problème.
1: D'accord. Cette semaine, t'as le relevé de décision, enfin de t'as le compte rendu, c'est ça, sous les yeux ?
9: Ouais.
1: C'est ça. Il y avait quoi, par exemple, comme sujet ?
9: En
1: fait, j'aime bien être concret, en fait, expliquer aux auditeurs concrètement qu'est-ce qui s'est dit.
9: Oui, alors, par exemple, en fait, c'est un peu compliqué à lire parce que des fois, c'est barré, parce que du coup,
1: Ah oui, vous avez barré les points, c'est ça, vous avez l'ordre du jour et vous barrez les points. Et là, je suis en train de te demander qu'est-ce qui est écrit sous ce que vous avez barré.
9: Il y a un point qui n'a pas été passé, c'est Gaël, les déplacements de Solane et Naïli. C'est... Je sais pas de quoi ça parle.
1: Du coup, oui, Gaël, je veux bien, à la limite, que tu prennes le micro, nous expliquer ce point-là éventuellement. Qu'on voit un peu concrètement quel type de décision, quel type de, d'échange il y a. Alors toi, tu accompagnes les étudiants, tu es facilitatrice. Ce point-là, c'était quoi, par exemple ?
10: Ce point-là, en fait, je me suis retrouvée en difficulté hier lors d'un déplacement, quand on est allé à la médiathèque, avec deux étudiants qui ont un rythme de marche beaucoup plus lent que le reste du groupe. Et donc, j'avais besoin d'en discuter avec le groupe pour qu'on prenne, qu'on trouve une solution et qu'on, voilà, qu'on pense aussi en fait au rythme de chacun dans les déplacements.
1: D'accord. Et donc ça a été discuté en réunion du matin avec vous les jeunes.
10: Ce sera discuté lundi.
1: Ah, ce sera discuté lundi. Mais c'est tout. Là,
8: oui, parce que s'il était pas barré, ça veut dire qu'on l'a pas encore passé. Parce que quand on le passe, on le barre après avoir fait le point. Et voilà.
1: Ok, donc ça c'est un début de journée, après vous faites vos activités. Alors, à ce qu'on m'a dit, on s'organise comme on veut en fait, ou plus ou moins comme on veut ici.
9: Plus ou moins, oui, parce qu'il y a trois groupes. Il y a le groupe 1 qui est un petit peu pareil que le groupe 2. Le groupe 2 c'est...
1: Qui est un peu pareil que le groupe 1.
9: Qui est un peu pareil que le groupe 1. mais le groupe 2, il doit rester dans les temps, parce qu'il y a... 4 temps, 3 temps. Il y a temps pêche aux infos, temps créatif et temps entraînement. Ah, c'est, du coup, il y a 4 temps parce qu'il y a aussi le temps mix. On peut faire tous les temps qu'on peut.
1: Oui, voilà, c'est un temps qui remixe un petit peu l'ensemble des 3 premiers temps. D'accord. Donc, il y a 3 groupes et vous pouvez vous organiser plus ou moins, ou en tout cas adapter les activités en fonction de quand vous le souhaitez.
9: Voilà, c'est exactement. Ça.
1: Très bien. Donc ça, c'est le programme de la journée. Est-ce que vous aviez, est-ce que vous avez toujours été dans l'école démocratique, ou est-ce que vous avez eu une scolarité dans des écoles plus classiques ?
9: Moi non. Moi non plus, mais il y a quelques étudiants qui ont eu une scolarité dans une école classique.
1: D'accord. Quels sont pour vous les avantages de fonctionner comme ça ? Qu'est-ce qui vous plaît ? Qu'est-ce qui vous plaît dans cette école ? Tiens, on va commencer par Kavia, parce qu'on l'a pas beaucoup entendu. Qu'est-ce qui te plaît, toi, dans cette école, Kavia ?
7: J'aime bien lire. J'aime bien aussi écrire. Et tout.
1: Les mathématiques, un peu moins ?
7: Non, pas trop.
1: Pas trop, ça c'est moins chouette les maths.
7: Ouais.
1: Est-ce que par exemple pour les mathématiques tu as de l'aide des fois de camarades? J'ai vu qu'il y avait certains groupes qui s'accompagnaient en binôme. Est-ce qu'il y a quelqu'un qui t'aide des fois sur la partie maths?
7: Oui.
1: C'est qui par exemple qui t'aide?
7: Des fois Zoé, des fois Elena, et puis tout, je pense.
1: Ça, c'est une particularité aussi, c'est quelque chose d'assez important. Vous aidez des fois les plus jeunes, c'est ça, Elena ? Tu peux nous parler un petit peu de comment tu accompagnes Kavia ?
9: En fait, je lui donne pas tout de suite les réponses, je lui dis pas, ça commence par la lettre tatati tatata. Je lui dis, par exemple, j'essaie de trouver des techniques pour trouver le résultat à suivre. Donc, par exemple, si c'est 5 plus 6... On fait 5 plus 5 et ensuite on rajoute 1, par exemple.
1: D'accord. Elle explique bien, Elena ?
7: Oui.
1: Ouais. Zoé aussi, elle explique bien ?
7: Oui.
1: Ouais. Ça, c'est cool aussi, j'imagine, de pouvoir être accompagné par d'autres étudiants. Ça aide à comprendre quand c'est avec d'autres étudiants que tu apprends ?
7: Oui.
1: C'est plus facile, du coup ?
7: Oui.
1: Donc ça c'est sur le rythme. Vous, entre plus grands, parce qu'on l'a entendu, vous avez 9 et 10 ans, Thiago et Elena, vous aussi vous vous accompagnez entre vous, vous aidez sur les apprentissages, sur les recherches, sur les réalisations.
9: Oui, sur les réalisations, oui.
1: Quoi par exemple ?
9: On avait fait un spectacle de marionnettes au Castellet dans la salle bleue, tous les deux. Du coup on a fait quelque chose ensemble, quoi.
1: Ça arrive souvent, ça, de faire des trucs à plusieurs ?
9: Ah oui, très souvent.
1: Très souvent ?
9: Ouais.
1: Ouais. Toi aussi, Kavia, toi aussi, régulièrement, tu fais des choses avec d'autres étudiants ?
7: Oui.
1: Ouais. Et qu'est-ce que t'aimes bien faire avec d'autres étudiants, toi ?
7: Les spectacles de marionnettes.
1: T'en fais souvent ?
7: Oui.
1: Ouais.
7: Après, il y a...
1: Si vous cherchez un moyen amusant de...
7: Je sais plus.
1: Après, tu sais plus ?
7: Oui.
1: Bon. La meilleure... activité, la meilleure, le meilleur moment pour vous dans l'école, quel est-il ?
8: Moi, c'est quand je vais prendre mon cahier et dessiner sur une table.
1: Ouais, ça c'est un truc que t'aimes bien.
9: C'est vrai que moi j'aime beaucoup colorier aussi, c'est, je trouve ça très satisfaisant. En plus j'ai des feuilles qui sont vraiment très simples, enfin très, très agréables à utiliser. Donc,
8: ouais. Et pratique.
9: Et pratique, ouais.
1: Et toi, Kavia, qu'est-ce que tu préfères ? Alors tu parlais des marionnettes, mais en dehors des marionnettes, qu'est-ce que tu préfères faire ici ?
7: Comme je disais, écrire, dessiner, ouais. Colorier.
1: Ouais, voilà, t'aimes bien un petit peu tout ça. Ouais. Tout à l'heure, on évoquait sur le premier plateau, on a échangé et on parlait des décisions que vous prenez, des échanges que vous avez, des choses que vous pouvez faire émerger dans la discussion. Quelle importance ça a pour vous de pouvoir participer à ces réunions ?
9: Moi, je me sens inclus parce que dans certaines écoles, les décisions se prennent que avec les adultes et même des fois, même pas avec les parents. Du coup, il y a souvent des gens qui ne sont pas OK avec ces décisions. Et dans cette école, du coup, on peut prendre des décisions tous ensemble et accepter ou ne pas accepter, justement.
1: Kavia, toi, tout à l'heure, tu voulais dire quelque chose sur ces réunions et sur ces décisions. Quelle importance ça a pour toi ?
7: Des fois, je suis inclus dans les points et je pense que c'est tout.
1: Et c'est bien d'être inclus dans les points, justement, pour voir...
7: Où est-ce qu'on va décider ou des choses comme ça.
1: Ouais, ça tu aimes bien.
7: Oui.
1: D'accord. Thiago, toi, quelle importance ça a pour toi de participer à ces temps de décision, à ces temps de réunion ?
8: C'est qu'il n'y a pas une seule personne qui décide tout en fait dans l'école et moi je trouve ça vraiment très pratique parce que du coup tout le monde se met d'accord sur un seul point et c'est pas genre il y a quelqu'un qui se met d'accord sur un point puis une autre sur un point, voilà. Du coup moi je trouve ça plus pratique qu'on est tous on regarde si on est tous si on est tous d'accord sur ce point-là, et puis voilà.
1: Il y a des décisions sur lesquelles les étudiants n'étaient pas d'accord, et ils ont dit non, ça on n'est pas d'accord, c'est pas possible, et puis ça s'est pas fait. Elena ?
9: Oui, il y en a eu plusieurs.
1: T'as un exemple en tête, là, pour qu'on se rende compte un petit peu ?
9: En fait, il y en a eu plusieurs, mais ils sont pas tous... je les ai pas tous retenus, parce que du coup...
1: Oui, c'est des décisions que vous n'avez pas prises.
9: Ouais, voilà.
1: Normal, je comprends bien. Tu voulais dire quelque chose, non, Kavia ? Non, rien de spécifique. Hein. Une des particularités, je vous ai demandé tout à l'heure comment vous commenciez la journée. Je vous demandais comment vous la finissez tous les jours, cette journée.
8: Thiago. On la finit par le ménage. On fait le ménage dans toute l'école. Mais souvent, il y a des trucs en mode... Il y a des trucs où c'est le jeudi qu'il faut faire, genre que le jeudi, il y a des trucs c'est tous les jours, il y en a c'est le vendredi, vu que c'est le dernier jour, voilà.
1: Donc voilà, c'est le ménage, ça termine toujours par le ménage de l'école, tous les jours ou en fonction de certaines tâches, une fois par semaine ou à un moment précis. Très bien, merci beaucoup à vous d'avoir témoigné, d'échanger sur ces questions-là. Moi je vous propose qu'on aille faire un petit tour, parce qu'on parle depuis tout à l'heure de comment ça marche, mais on n'a pas encore visité l'école. Vous allez me dire à la radio comment on visite l'école. Eh bien, deux étudiants se sont collés à la tâche. Léon et Elena nous ont proposé une visite de l'école.
11: Bonjour, comment vous appelez ?
12: Je m'appelle Elena, moi je m'appelle Léon.
11: Alors on est où ici ?
12: On est à l'école démocratique hébroïcienne.
11: Alors je vais vous suivre, par où on rentre ? Quel est cet espace ?
12: On rentre dans la cour de récréation, on peut dire, et ensuite on arrivera dans la salle rouge.
11: Donc moi je vois qu'il y a un paquet de bois, à quoi ça sert ? Qu'est-ce que c'est ça ?
12: Le bois, il sert pour le moment, il y a une activité cabane, après il y a aussi des ballons, des vélos, tout ça.
11: Je vois qu'il y a une sculpture au fond, qu'est-ce que c'est que cette sculpture ?
12: Cette sculpture, on l'a travaillée il y a 2 ans à peu près, on avait commencé à la faire. Et là, elle est presque terminée. En fait, c'était pour faire un petit peu comme une chose pour représenter l'école, en fait.
11: Est-ce que vous passez beaucoup de temps dans cette cour ?
12: Quand il fait beau, oui. Moi, je vais dehors comme ça pour souffler un coup, jouer un peu au ballon.
11: Ok, je vous suis. Alors, on va rentrer ?
12: Oui.
11: Alors là, c'est la salle que vous appelez la salle rouge, c'est ça?
13: Oui.
11: Alors racontez-moi un petit peu, qu'est-ce qui se passe dans cette salle rouge? Qu'est-ce qu'il y a autour de nous?
13: Il y a le coin lecture qui est ici. Donc on a un peu de tout en livre, avec aussi un espace où on va à la médiathèque pour prendre plus de ressources pour lire. Hein. Et on a aussi notre grand planning avec notre liste de projets. Donc là, les projets, c'est quelque chose qu'on fait quand même beaucoup à l'école. C'est quelque chose qui fait un peu vivre l'école, j'ai envie de dire.
11: Parlez-moi un petit peu du planning. On est aujourd'hui, là, on est en train d'enregistrer. Nous sommes le mardi 10 mars. Racontez-moi un petit peu ce qui se passe sur ce mardi 10 mars.
13: Bah, du coup, tous les matins, pas que le mardi, il y a une réunion à 9h45. Et du coup, on parle des projets. S'il y a des gens qui ont un problème, il y a une feuille où on marque des points. Et du coup, on discute. Et après, là, il y a les projets à côté. Et on discute aussi tous les lundis et jeudis. Et mardi et vendredi, c'est les points. Et s'il reste du temps, on peut parler des projets. Et après, il y a le temps activité créative où on crée. Mais en fait, maintenant, c'est tout la journée pour le groupe 2 et 1. C'est l'activité mixte. Et du coup, en fait, ils peuvent faire toutes les activités.
11: On poursuit. Parlez-moi un petit peu de cette pièce. Alors, on a regardé la bibliothèque. Il y a des fauteuils et des canapés aussi. Oui. Vous y passez du temps là-dedans?
13: Oui, c'est surtout quand, par exemple, on veut lire un livre aussi. À la réunion, on peut s'asseoir là, à la présentation et au débat. Et sinon, là, il y a l'étagère aussi où on met les livres qu'on emprunte à la médiathèque.
11: Alors, la table centrale, je vois qu'il y a une table centrale. Oui. Là, elle sert à quoi, cette table?
13: Souvent, on fait des groupes de travail le midi en même temps de manger pour parler des projets et tout. Ou alors, on mange juste comme ça, en collectif.
11: Alors, on change de pièce. Et là, il y a plein de... Il y a de la peinture, il y a une scie, il y a du bois, il y a tout ça. Qu'est-ce que c'est que cette pièce?
13: C'est la salle blanche ici, et c'est un peu la salle bricolage. Donc on a l'atelier bricolage juste là. Donc il y a un peu de tout, des marteaux, des tournevis, des clés anglaises, tout ça. Enfin, il y a de tout en fait, des vis. Et donc là, il faut pour certains objets des certifications qui sont faites pour ne pas se faire mal, mais sinon tout le monde peut s'en servir de cet atelier.
11: Donc derrière, il y a des œuvres aussi qui sont posées. C'est ça, des réalisations?
13: Oui, ici c'est l'atelier argile, donc c'est toutes les œuvres qui attendent d'être cuites ou qui sont déjà cuites. Voilà, en fait c'est en attente, tout simplement.
11: Et puis là, il y a un petit fauteuil proche du fond. Ouais.
13: C'est le coin émotion, en fait, quand on est en émotion, qu'on est en colère, triste, tout ça, on peut aller là, on peut fermer les rideaux. Et il y a un fauteuil, il y a des chaussettes et on peut exprimer notre émotion là. Là, on est dans la cuisine là et du coup le midi on peut préparer nos repas. Après quelquefois il y a des ateliers cuisine, des gâteaux, tout ça.
11: Alors là je reconnais, c'est sur les toilettes, non?
13: Oui. Dans les toilettes, on a notre panier de linge parce que tous les soirs on fait le ménage et du coup on se sert des lingettes, tout ça. Donc il faut bien les mettre au sale. Et tous les vendredis, on a une liste de famille et il y en a une qui prend le linge, qui va le nettoyer et le lundi elle la re-ramène. Comme ça on a le linge qui est propre.
14: C'est la salle la plus sombre.
11: Bah, il n'y a pas de fenêtre en fait, oui, c'est la seule salle qui n'a pas de fenêtre.
14: C'est ça.
11: Alors il y a un piano et des jeux de société.
13: C'est ça, c'est la salle
15: et après,
13: stockage.
15: Il y a un atelier enregistrement et voilà, il y a des jeux, tout ça.
11: On est dans la salle verte.
13: Oui.
11: C'est ça, pourquoi j'ai deviné? Parce que les murs sont verts.
13: Oui, pas tous.
11: Pas tous, mais il y en a beaucoup de verts quand même là, dans ces pièces.
13: Du coup, dans toutes les salles, les étudiants ont un bureau qui se partage souvent à deux, sauf il y a quelques étudiants qui ont un bureau tout seul parce que on n'est pas tout au complet. Et donc il y a un casier de bureau, ils peuvent ranger leurs affaires et ils font leur rituel où ils écrivent, tout ça, ils font leur activité dessus.
11: Oui.
13: Et là, il y a les fiches de suivi du groupe 3. Et du coup, et après on peut cocher, ils ont des incontournables à faire, donc numération, écrit, lecture, entraînement. Et donc si par exemple il a fait son écrit, hop, il coche et après ça veut dire qu'il l'a fait.
11: D'accord.
13: En fait ils peuvent le faire tout au long de la journée, c'est un peu en désordre, ils le choisissent quand est-ce qu'ils le font.
11: Ne dites pas que c'est la salle bleue.
13: Si, c'est la salle bleue. Donc là, c'est un peu la salle informatique, on peut dire. Et il y a un atelier marionnette, mais il n'y a qu'un bureau où il est tout seul, l'étudiant d'ailleurs. Et du coup, il y a l'imprimante, les ordinateurs, tout ça.
11: C'est quoi ça, les petits casiers, là?
16: Ici, c'est des fiches donc de lecture et d'orthographe. Donc en fait, il y a des niveaux comme ça pour certaines personnes qui sont en train d'apprendre justement l'orthographe. Bah, ils peuvent aller se servir dans un des deux et du coup, ils s'entraînent là-dessus tous les jours.
11: Je continue de vous suivre.
13: Ici, c'est la régie 2. Et du coup, bah, y a un lavabo, là il y a les activités de construction, donc Lego, Kapla, tout ça. Et il y a plein de boîtes et de cartons pour construire.
11: Justement, on y arrive dans la salle jaune.
16: Oui. Dans cette salle, on a un atelier avec des animaux, justement. Donc c'est l'atelier escargot que justement Léon et moi on fait vivre, et bon là c'est un peu en bazar, mais c'est pas le sujet. Et il y a sinon sur les grandes étagères aussi qu'on a mis, il y a toutes les activités qui sont du style mathématiques, en tout cas dans cette partie, donc mathématiques, géométrie, formes, enfin bref tout ça. Et par là, il y a de l'écriture, de l'orthographe.

0: Je vais aller faire le rituel de numération de Naëlie.
1: De toute façon, là, on a fait toutes les salles, donc voilà.
2: Merci beaucoup pour la visite.
1: Ouais, de rien. Au revoir.

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1: Bah oui, c'est ça. The Olympians, ça donne envie de soi-même être musicien pour faire partie de ce groupe d'exception. Je crois que c'est un peu rappé pour moi. Tant pis, je continuerai à fredonner à la bouche ou jouer du kazoo. C'est Fraise Kiwi de The Olympians. On est toujours en direct, en live et en public à l'école démocratique hébroïcienne.
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1: Et nous vous le disions, toujours en direct, en live et en public de l'école démocratique hébroïcienne, à l'occasion de cette journée, portes ouvertes, de cette journée de rencontres, d'échanges et de discussions. C'était une belle invitation qu'ils nous ont proposée. On aura discuté déjà avec la gouvernance, avec quelques étudiants. Et nous allons maintenant échanger avec Gaël et Arnaud qui nous rejoint à nouveau sur le plateau autour de l'équipe encadrante, de l'équipe pédagogique, de comment ça fonctionne et puis un petit peu ce qu'il en est. Alors là, ma toute première question était pour les auditeurs qui ne s'imaginent pas très bien les locaux. Enfin si, ils viennent d'entendre la visite qui nous a été proposée par Léon et Elena bien entendu, mais pour voir un petit peu comment est cette école, c'est... Quel est l'effectif de l'école ? Combien y a-t-il d'étudiants dans cette école ? Gaëlle ?
7: Alors, à l'heure actuelle, on a 15 étudiants de 5 à 12 ans. Et on peut accueillir jusqu'à 19 étudiants.
1: Alors, Gaëlle, on te présente comme facilitatrice et pas comme institutrice. Dans une école, on a l'habitude de ces termes, prof, enseignant, instituteur ou institutrice. Toi, tu es facilitatrice. En quoi, qu'est-ce qui se cache derrière ce terme et en quoi c'est différent d'un enseignant comme dans le milieu plus ordinaire ?
7: Alors, je suis facilitatrice d'apprentissage. J'accompagne les étudiants dans un modèle permet plus l'autodétermination des apprentissages. Les étudiants vont choisir ce qu'ils veulent apprendre en fonction de leur rythme et ce qui est vivant pour eux à l'instant où ils ont envie de le vivre.
1: Un étudiant qui n'aurait pas le goût de l'apprentissage des mathématiques, par exemple, il pourrait quand même pas faire l'impasse dessus.
7: Non. Alors, le système que l'on a mis en place aborde les mathématiques au minimum une fois dans la journée. On a des groupes d'accompagnement et ces groupes-là passent par soit des rituels, soit des incontournables, ce qu'on appelle les incontournables. Et donc, ils abordent la lecture, l'écriture et la numération une fois par jour au minimum.
1: Sur cette notion de facilitateur, j'y suis revenu, mais ça révèle toute une pédagogie qui n'est pas la pédagogie, on va dire, éducation nationale classique. Il y a une autre pédagogie derrière.

0: dire tout ça. Tout à l'heure, on parlait d'une école Montessori qui existait une époque. Je sais que certains enseignants parlent parfois de freiner, des choses comme ça. Est-ce qu'il y a un courant pédagogique? Est-ce qu'il y a des repères, j'ai envie de dire presque théoriques, pédagogiques au sein de cette école? Arnaud, Gaël, je ne sais pas qui veut s'emparer de cette réponse.
1: Bon, on pourrait dire qu'on s'inscrit dans la suite du mouvement freiné. On est la suite du mouvement freiné. Au début, on était parti, on s'était inspiré de ce modèle américain, l'école Sudbury. Et puis finalement, on a raccordé avec notre histoire française et on s'est mis dans cette ligne-là. Donc chez Freiné, il y avait déjà cette idée qu'il y avait un petit décalage de la part de l'enseignant, c'est-à-dire moins de cours magistraux, beaucoup plus de... C'est la pédagogie de projet, en fait. Donc,
0: et d'expérimentation, hein, si je ne dis pas de bêtises. Il y avait cette notion d'expérimentation pour l'apprentissage.
1: C'est une notion très importante, en fait, c'est de pouvoir tâtonner en expérimentant. C'est ce qui... c'est une dimension très importante. Tâtonner, ça veut dire essayer, se tromper. C'est ce qui essaye de se laisser faire ici. Enfin, on n'essaye pas, ça se fait. On expérimente des choses et c'est essentiel de pouvoir se tromper, réussir, se tromper à nouveau, etc. Faire vivre cette dimension-là, c'est une des dimensions de cette pédagogie.
0: Alors ça, c'est des références, on va dire, théoriques, en fait, de la pédagogie. On évoquait tout à l'heure le circuit décisionnel, le collectif, en fait, qui est hyper important dans la façon d'aborder l'école ici. Cette notion de collectif. C'est central, j'imagine.
1: L'aspect décisionnel, c'est ça?
0: Alors, décisionnel, mais de fonctionnement. On voyait tout à l'heure Elena qui accompagnait Kavia sur les mathématiques. J'ai eu l'occasion, quand j'ai fait la visite, de voir d'autres étudiants s'accompagner mutuellement. Il y a une notion collective.
1: Oui, on pourrait mettre, c'était très cher dans le mouvement freiné aussi, c'est l'aspect coopératif. Je dirais, on ne travaille pas forcément à mettre en place la coopération, elle découle de ce petit décalage de l'enseignement. C'est-à-dire, pourquoi on ne s'appelle pas enseignant, c'est que dans la position d'enseignant, il y a une posture sachante d'emblée qui se positionne en disant, j'ai des choses à transmettre, ce sont ces choses que j'ai à vous transmettre, qu'il est bon d'apprendre, c'est ce décalage-là que nous opérons. Et donc, on a enlevé ce terme d'enseignant parce que c'est pas ce type de relation que nous voulons avec nos collaborateurs étudiants. C'est plus on est ensemble. Et alors, on a récupéré ce qui avait été élaboré par le mouvement freiné, toutes les fiches autocorrectives, parce que ça leur permet de travailler en autonomie. Ce qui nous permet, nous, du coup, de pas faire de cours magistraux et que chacun puisse effectivement travailler à son rythme. Et avec la coopération découle de ce décalage-là, puisque du coup, ils peuvent se faire aider par nous autant que par leur père.
2: Alors moi j'aimerais ajouter en fait à cette pédagogie, on parle beaucoup de freiner, mais on est plus encore, on a fait un pas supplémentaire, c'est qu'on est plus sur la pédagogie du troisième type, où dans la pédagogie freinée, les projets sont impulsés par l'adulte, l'instituteur, alors que dans la pédagogie du troisième type, c'est vraiment les étudiants eux-mêmes qui sont à l'origine de leur projet. Il n'y a quasiment pas de proposition d'adultes dans les projets et dans les activités d'école.
1: Par exemple, chez Freiné, il y avait souvent ce qu'on trouvait dans les classes, c'était ça a coopéré autour de la réalisation du journal. Ce qui était très intéressant, mais l'adulte avait décidé de ce projet-là, ils articulaient les apprentissages autour de la... Donc nous, on a encore enlevé ça. Et hormis ces histoires de rituels incontournables... une réponse aux attentes de la civilisation, de l'éducation nationale et même...
0: Ce qu'on appelait le socle des apprentissages, c'est ça?
1: Oui, voilà, ouais, c'est ça. Ouais. Donc une fois ça rassuré sur cet aspect-là, il reste beaucoup d'espace-temps dans la journée pour que les enfants puissent développer quelque chose qui vient vraiment d'eux, quoi. Ou accompagner quelqu'un, donc il parlait des marionnettes tout à l'heure, parce que en ce moment, ça germe cet attrait autour de la... Ils aiment beaucoup écrire des histoires, inventer les communiquer aux autres, et tout d'un coup les marionnettes apparaissent comme étant quelque chose, un média super simple d'utilisation.
2: Mais oui, les marionnettes en ce moment ont pris beaucoup de place et ont repris un peu de vie. C'est l'importance de la pédagogie du troisième type, c'est l'environnement qui doit être

0: riche en fait pour amener vers les activités et vers l'envie de faire quelque chose. L'atelier marionnette était dans un autre espace. Avec Arnaud, on s'est questionné donc comment on pouvait le refaire vivre. On l'a redéplacé, on a rajouté juste 2-3 petits éléments et ça a pris vraiment vie encore plus comme on avait envie que ça se passe.
1: Donc nous, notre fonction de facilitateur, un des aspects en fait, c'est tout le temps de réfléchir sur la mise en place des ateliers permanents ici. Donc comme il n'y a pas de salle de classe comme on a l'habitude d'en voir, comment l'espace est structuré sous la forme d'ateliers permanents, donc l'atelier bricolage, peinture, argile, découpe, informatique, etc. Donc nous, par exemple, l'atelier bricolage, il n'a pas fonctionné pendant des années, pendant assez longtemps. Et puis tout d'un coup, on s'est dit, on va le réinstaller autrement. On l'a mis à hauteur des enfants, on a mis des vrais outils, on les a mis au mur, etc. Et tout d'un coup, l'atelier bricolage a fonctionné. Et aujourd'hui, il est utilisé. On n'imaginerait plus qu'il n'y ait pas d'atelier bricolage ici et ça fonctionne très bien. Voilà.
2: Mais c'est ce que soulignait Gaël. En fait, c'est dans la disposition, dans la proposition, dans l'environnement, finalement, il y a cet attrait d'aller expérimenter, d'aller tester quelque chose et d'éventuellement rater, sans qu'il y ait de pression.
1: Voilà, très important. Il faut accepter vraiment qu'il y a des choses qui soient premièrement rudimentaires. Et puis, ça peut rester rudimentaire très longtemps. Parce que tant que c'est à cet état-là, ça veut dire que ça doit être dans cet état-là pour celui qui est en train de le faire. Et à un moment donné, l'exigence arrive, quoi. Donc, il faut de la confiance. Parce que, non, mais ça va venir, en fait, l'exigence ou des aspects plus attractifs à regarder de l'extérieur.
2: Sur les élèves, on voit bien, ça fonctionne en collectif, ça fonctionne en école, en fait, au sens large. Une question toute bête qui est, mais quid de ce qu'on pourrait appeler les niveaux scolaires, en fait, quand on est dans cette pédagogie-là? On entend bien la question de socle, mais on a l'habitude, quand il y a des élèves, de dire, il a un niveau CE2, CM1, vous voyez, ces références, on va dire, de l'école publique. Comment ça fonctionne chez vous sur ces références de niveau d'apprentissage, de là où ils en sont? Comment ça fonctionne? Est-ce qu'il y a des équivalences ou des socles qui font lien avec des références qu'on maîtriserait peut-être un peu plus dans le milieu ordinaire?
0: Bon, on va quand même se référer à l'âge plus ou moins, donc à tel âge vous êtes plus ou moins dans tel ou tel niveau de classe. Après on voit par rapport à ce qu'ils ont abordé comme apprentissage, il va y avoir des étudiants qui vont avoir un niveau CE1 en français et un niveau 6e en mathématiques parce qu'ils auraient travaillé un peu plus les mathématiques. Nous on se réfère vraiment plus au socle commun d'apprentissage et de connaissances, donc ça permet quand même de pouvoir pour eux se sentir rejoint avec les étudiants de l'extérieur, les enfants dans d'autres écoles à l'extérieur, en se disant moi je suis plutôt en CE1, en CE2, en 6e, mais sinon ici en termes d'apprentissage non, on calcule pas, on ne parle pas en fait de niveau scolaire clairement.
1: Mais pourquoi du coup? Parce que si on met la pression à quelqu'un sur le fait qu'il devrait savoir ceci à ce moment-là, c'est quand même extrêmement inhibant, en fait. On dit à quelqu'un c'était pas normal, en fait, c'est pas comme ça qu'il faut, etc. Alors c'est ça va pas du tout, en fait, parce que créer d'inhibition chez quelqu'un, ça va l'empêcher, au contraire, de se mettre naturellement sur quelque chose vers lequel il pourrait, à un autre moment, en fait, prendre beaucoup de plaisir, et du coup, que ça se passe vraiment très très rapidement. On voit, par exemple, sur la question de l'orthographe, ici, que c'est pas la question pendant des fois très longtemps. Mais ce qui nous intéresse plus, c'est la relation qu'ils vont trouver à l'écriture, le plaisir d'écrire, le sens que ça a d'écrire, de communiquer quelque chose à quelqu'un, d'inventer, ou même juste pour moi-même. Enfin bon, il y a tout un tas de fonctions au monde de l'écriture. L'orthographe, une fois qu'il décide de s'y mettre, ça peut aller relativement vite, en fait. Donc il faut être en compte. C'est pour ça que c'est important d'avoir des années d'expérience, ce qu'on commence tout doucement à voir, il nous en faut encore beaucoup, pour nous mettre en confiance que ça va se faire quand ça sera la bonne heure de ça.
2: sur, je sais pas si vous avez le recul ou pas, des étudiants, ça fait plusieurs années maintenant que l'école démocratique fonctionne. Est-ce que vous avez le recul des étudiants, peut-être qui étaient les plus âgés au démarrage, savoir comment ça fonctionne de manière globale, comment au plus loin on va sur ces méthodes pédagogiques? C'est un peu brouillon cette question, hein. Faites ce que vous en voulez.
1: Tu te demandes en fait, est-ce que vous avez du feedback sur l'efficience de votre système?
2: C'est
1: en fait.
2: Ça.
1: Et ben,
2: ce qu'on... J'essaie de mettre les formes, mais c'est ça l'idée.
1: On a peu de recul, évidemment, c'est notre sixième année. Celui qu'on a eu, au début, on a eu beaucoup de collégiens qui étaient arrivés ici, qui avaient eu des parcours difficiles. Il y avait une raison pour laquelle ils arrivent ici au début. Pour ceux-là, des fois, ils sont restés 2 ans ici. Ils ont tous réintégré des parcours scolaires classiques et dans la plupart des cas, je dirais 90 ou 95%, ça se passe très bien. Donc, ils ont bénéficié de cette petite parenthèse ici et ça leur a permis de réintégrer
2: une zone de rebond.
1: Oui, ça a servi à ça. Mais je qualifierais pas notre projet comme étant celui-ci aujourd'hui. Donc, après, là on a des étudiants qui sont là depuis maintenant 5-6 ans, on les voit nous se développer ici et ce que je peux dire moi en fait c'est que j'ai vraiment confiance en fait de leur capacité d'adaptation ensuite, on n'est pas une petite bulle qui n'a rien à voir avec le monde extérieur, tu les as entendus parler, nous on les voit se développer et je suis vraiment en confiance sur cette capacité pour eux en fait de pouvoir rejoindre le système classique. En gros, quoi, juste pour terminer là-dessus, je veux dire que pour intégrer une sixième, même simplement sur les apprentissages académiques, si on sait lire, écrire convenablement et qu'on a certaines bases en mathématiques, c'est bon. Et pour le reste, ils ont développé d'autres compétences en fait qui vont être extrêmement importantes pour la suite. Par exemple, la capacité de travailler en autonomie, ça, je sais qu'ils savent s'organiser. Travailler tout seul, ce qui n'est pas forcément le cas en fait de beaucoup d'élèves qui arrivent en sixième.
2: Sur ça y est, j'en avais une bien question, elle vient de s'envoler, c'est terrible ça, les idées s'envolent parfois, mais c'est pas grave, on va poursuivre autrement. Oh, c'est terrible. Damien, t'en avais une de question, ça va me permettre de retrouver la mienne.
3: Je vais te soulager sur cette question. Moi, je me posais la question du profil. A été évoqué à l'instant le fait que, et c'est très agréable à entendre, hein, on se laisse porter en fonction du temps, des moments, des souhaits. Voilà les marionnettes qui sont en ce moment au goût du jour et qui permettent mille choses. Mais les profils de vos étudiants, est-ce qu'il est possible de refuser un profil? Un enfant, un jeune, est-ce qu'il y aurait des conditions de stop, justement, à l'entrée dans cette école démocratique et bruissienne, puisqu'on y entend et on y ressent beaucoup de choses positives quant à l'épanouissement, ça semble établi et clair, mais voilà, est-ce qu'il y aurait des choses qui seraient limites ou à stopper? Voilà.
0: Oui, ça nous est arrivé effectivement de refuser des étudiants qui souhaitaient s'inscrire à l'école. J'aime bien en fait le terme de limite, Damien, parce que c'est dans les premières années, on a appris vraiment que on avait des limites en tant qu'individu, en tant qu'encadrant, en tant que structure. Ça nous a permis de, malheureusement pour les personnes qui ont souhaité s'inscrire, nous, de dire non, on peut pas parce qu'on sait que déjà on a des profils qui demandent des accompagnements spécifiques et que une de plus serait mettre en danger en fait la pédagogie et la structure et le collectif.
1: Oui, il y en aurait d'autres aussi. En fait, c'est de sentir on a vraiment une structure qui est très très différente de ce qui se vit autre part. Et du coup, si on sent pas qu'il y a une adéquation suffisante entre le cercle familial et le nôtre, on se met un bâton dans le pied parce que s'il y a beaucoup de, ça peut être assez anxiogène en fait. Donc, il faut qu'on réussisse à mesurer le niveau d'anxiété potentiel en fait de la famille sur ce qui se passe ici. Sinon, ça l'étudiant va être dérangé en fait. Par l'inquiétude de ses parents.
2: sur j'ai retrouvé ma question, en fait elle était bien en plus. Non mais c'était pour souligner ces notions, parce qu'on a abordé la question d'autonomie notamment dans le travail. Moi j'ai ressenti, et c'est un peu en filigrane

0: filigrane de tout ce qu'on vient de se dire, cette capacité d'adaptation quand même, qui est peut-être une des capacités importantes développées par les étudiants ici, cette capacité d'adaptation, en fait, de pas être dépourvu face à une nouvelle donnée, un changement, quelque chose d'inattendu. Je sais pas si je dis des bêtises.
1: Non, effectivement, en fait, il y a une capacité d'observation, de ressenti, en fait, de ce qui peut apparaître à un moment donné. Et du coup, oui, il y a une capacité, en fait, de pouvoir prendre et trouver la meilleure alternative ou stratégie, en fait, pour s'adapter à la situation en cours. Oui.
0: Pour terminer cet échange autour de la pédagogie, est-ce qu'il y a une zone de fierté particulière pour vous, Arnaud, Gaël, Arnaud, Gaël, pardon, les auditeurs ne voient pas, mais j'avais mélangé mes regards, c'est pas grave. Est-ce qu'il y a une zone de fierté particulière ou une zone de réussite qui aurait été au-delà des attentes, ou est-ce qu'il y a quelque chose qui serait une réussite ou une fierté particulière dans cette école? Vous n'avez pas le droit de me dire tout, hein. Ça ne marche pas.
1: Hein. J'allais dire une seule.
0: Non, mais une à mettre en avant, en fait. Exemple. J'aime bien revenir à chaque fois sur des exemples, en fait, moi, pour que ce soit concret.
2: Ouais, moi, tout à l'heure, j'écoutais les étudiants parler, j'ai pas mal d'émotions. J'avais les larmes qui me venaient aux yeux de les entendre parler du dispositif, de leur participation à la prise de décision, tout ça. Bon, c'est vraiment un changement de paradigme. Avoir réussi tous ensemble à mettre en place quelque chose qui commence à tenir un petit peu la route, ça c'est une belle fierté. J'en rajouterais bien une petite deuxième à titre personnel, c'est qu'on peut avoir des grandes idées, mais ceux qui peuvent empêcher en fait le système de se développer, en fait c'est nous, c'est pas les enfants. Et donc le travail que nous avons tous fait ici, je parle d'un travail personnel qui dit que tout d'un coup j'ai conscience que c'est moi en fait qui peut empêcher quelque chose, nécessairement il y a un travail intérieur à faire. Donc si moi, ma satisfaction personnelle, en fait, c'est ça, c'est d'avoir dans le temps réussi, je vois ma collègue qui mouille les yeux là, c'est d'avoir réussi à tenir dans le temps et à faire ce travail d'introspection et de remise en question permanente, parce que c'est vraiment à la fois passionnant mais éprouvant aussi, quoi. Voilà.
0: Gaël, peut-être. Alors, là, je te cueille, hein. C'est voilà. Une zone de fierté, une zone de ou un élément particulier à que tu souhaiterais mettre en avant.
1: Je fais un bis sur ce que vient de dire Arnaud, hein. Le travail personnel, individuel, parce que effectivement notre posture est vraiment importante. Voilà. La deuxième fierté, j'entendais Elena lire à voix haute une histoire pendant qu'on était en train de d'installer le studio. Et je repensais à ces questions de mon entourage qui me disaient mais elle va pas aller à l'école classique, elle aura pas de cours, on va pas lui apprendre à lire, à écrire. Et aujourd'hui, elle lit, elle écrit, elle adore lire, elle adore écrire. Et voilà, donc. Je dirais que ce serait celle-ci.
0: Très bien.
1: Et je vais en rajouter une deuxième.
0: Vas-y.
1: Une deuxième, parce que je pense à une autre étudiante, Julia, aussi, qui a une certaine capacité à trouver, en fait, la manière dont elle veut apprendre. Et régulièrement, on re-questionne ensemble, toutes les deux, là où elle veut mettre le doigt et là où elle veut aller voir certains apprentissages. Et là, récemment, on a arrêté la conjugaison et on est passé à de l'autocorrection dans l'orthographe. Et voilà. Donc, cette capacité aussi vraiment à savoir où est-ce qu'ils ont envie d'aller apprendre.
0: Oui, Arnaud.
2: C'est important.
0: Tu voulais en rajouter un troisième.
2: C'est plutôt en termes de définition en fait du projet. Ce qui est central en fait, c'est la question de l'autonomie et ce qui essaie de se laisser. On laisse se développer cette capacité en fait des individus à aller voir chez eux. En fait, je répondais plus sur ce que disait Gaël. En fait, c'est aller sonder à l'intérieur de moi, savoir ce que j'ai vraiment envie de faire avant d'entendre ce que on me dit qu'il faut faire. En fait, je pense que c'est vraiment ça en fait qui est central. Il faut du temps, il faut beaucoup d'espace-temps en fait pour que ça puisse se développer ou ne pas l'abîmer. En fait.
0: Merci beaucoup à vous, Gaël et Arnaud, d'avoir échangé sur cette notion de pédagogie. Je vous propose qu'on écoute un court extrait parce que ça avait duré un petit moment et puis on va vers un court extrait.

0: d'une des réunions du vendredi à laquelle j'avais assisté. Je propose, ouais, sur les présentations, je propose qu'on en écoute un petit extrait.
1: Alors, donc, le téléphone de l'école sert à faire des publications sur Arbuste. Je lui ai ajouté un outil aussi, parce qu'on a eu besoin en fait de scanner des documents pour l'envoyer au cercle de décision. Et donc, je me suis dit que le téléphone de l'école serait le plus approprié pour ça. Donc, j'ai installé donc, ce qu'on appelle l'application AnyScan, qui permet de prendre en photo un document et qu'il soit visible comme si c'était le vrai. C'est un scanner, je ne sais pas si vous avez déjà utilisé des scanners. Mmh. Et ensuite, de pouvoir l'envoyer dans le drive des étudiants pour qu'après, du drive des étudiants, il puisse être envoyé via l'adresse mail des étudiants. Des questions ?
2: Comment ça s'utilise ?
1: Je crois que je vais faire plutôt, je préfère venir à la demande et au besoin. Parce que là, l'expliquer là maintenant, j'ai l'impression que je vais perdre mon temps et énergie.
2: Ok. Argile.
3: Ok, moi il faut se déplacer. Moi il faut se déplacer. Alors, est-ce qu'on fait, est-ce qu'il y en a d'autres après ou pas?
2: Mais je vais essayer de l'aider, mais elle n'est pas là.
4: Ah, il a mis une présentation, quoi. Elle n'est pas là.
5: Et après, il y a quelque chose?
2: Non.
3: Du coup, on va là, c'est dans la salle blanche. Du coup, vous soutenez, dernière étape, donc les argiles ont été cuites. Et cette fois-ci, l'émail a été cuit. Je ne sais pas si vous voulez toucher. Bah, vous pouvez, ça c'est pour mettre sur les. Donc, vous pouvez mettre derrière. Ça va rentrer dans la palette de peinture là. Comme ça, on va avoir des beaux pots à eau, quoi. Et puis il y a tout. Donc ça, Léon, celui-ci, il a été émaillé aussi.
6: Ok, Arnaud, je le laisse.
2: Le mien.
3: Ouais, tu peux le laisser maintenant.
2: Arnaud, je peux me donner le mien.
3: Je pense que le tien, c'est celui-ci.
2: Oui, et celui-là qui est en dessous. Ah non, c'est un autre. C'est lui-là.
6: Bon. Aujourd'hui, j'ai fait le je ne sais combien thème de chapitre du brouillon. Voilà. Donc. Petit récap. Oui, donc il y avait le méchant qui avait attaqué Brouillon Mangeur, qui et ben il était toujours vivant. Et du coup, il voulait les attaquer, le méchant. Sauf que quelqu'un arrive et dit enfin à suivre. Mais cette fois j'ai fait la suite. La personne avait de gros muscles. Et boum, la personne a tué le méchant.
2: Voilà. Une présentation pas marquée. Oh non, j'attends de faire des
3: erreurs.
4: Vas-y, vas-y. Viens. J'ai fait le truc qui en est plus de 15. Il est 16h17.
2: Aujourd'hui...
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0: Voilà, un court extrait de ce qui se passe dans la réunion du vendredi, dans la réunion de présentation que les étudiants, à laquelle les étudiants m'ont invité. Alors, ça avait duré à peu près une demi-heure, hein, cette réunion globale. Je vous en ai pris des petits extraits de 3 minutes parce que, bon, on n'allait pas la revivre intégralement non plus. Nous sommes toujours en direct, en live, en public de l'école démocratique hébreuicienne et nous avons parlé avec la gouvernance, avec les étudiants, avec les encadrants. Un des autres éléments importants de cette école, ce sont les parents. Et justement, nous avons quelques parents avec nous. Nous avons Majalé, Myriam et Dorian. Bonjour à vous. Ma toute première question, c'est quel est votre regard un petit peu sur cette école démocratique hébreuicienne? Quel est votre regard de parent? Comment est-ce que vous voyez vos enfants évoluer dans cette école? Majalais peut-être. Alors, vous êtes aussi trésorière de l'association, je le précise. Majalais, comment vous voyez votre enfant évoluer dans cette école?
8: Bonjour. Alors, moi, je suis la maman de Kavia. Et du coup, je vois que vraiment, depuis qu'elle est dans cette école, elle a l'air plutôt sereine sur ses décisions. J'arrive à comparer par rapport à mon entourage. Et souvent, on me dit qu'elle a l'air très posée. Et du coup, voilà, elle est épanouie, elle a le plaisir de venir à l'école. Et ça, je pense que c'est très important en tant que parent.
0: Je vais faire un petit peu le tour un petit peu de chacun des parents. Myriam, vous, comment vous voyez évoluer votre enfant dans cette école?
9: Oui, bonjour. Donc moi, je suis maman de 3 enfants, Léon, Zoé et Samuel.
0: Les 3 sont à l'école démocratique?
9: Les 3 sont ici. Léon et Zoé, ils sont là depuis l'ouverture. Et Samuel, il est né plus tard. Donc voilà, il a commencé sa scolarité, c'est 3 ans. Je rejoins Majalais sur l'évolution, effectivement, et la gestion de nos enfants dans l'environnement, dans le quotidien avec les adultes, les enfants. Ils nous apprennent, ils m'apprennent beaucoup sur la vie, moi-même, parce que tout ce qu'ils apprennent ici, bah, du coup, j'ai pas pu faire en tant qu'enfant. Je le fais depuis que je suis adulte. Du coup, c'est vraiment enrichissant pour moi. Moi-même, je viens d'Allemagne, donc d'où mon accent. Et quand je suis arrivée en France, il y a presque 16 ans, l'école, le rythme de l'école ici, c'était compliqué pour moi. Avoir des enfants toute la journée à l'école, voilà, c'était difficile. Et on était dans le projet associatif pour la création de l'école. Et pour moi, c'était important que mes enfants apprennent à vivre, à se développer, à se chercher, à prendre confiance en eux.
0: Parce que Léon et Zoé ont été à l'école classique, ordinaire, c'est ça, sur le début de la scolarité?
9: Non. J'ai fait de l'école à la maison, l'école jusqu'à la maison, les 7 d'accord. ans de Léon et les 4 ans de Zoé. Et du coup, l'école s'est ouverte. Et voilà, ça c'était la suite de notre éducation qu'on a démarrée en fait. Voilà.
0: Très bien. Dorian, vous êtes le papa de Thiago.
10: Oui, et de Julia. Qui est,
0: et de Julia aussi.
10: Qui a préféré rester à la maison.
0: D'accord. Quel est un petit peu votre regard sur cette école démocratique et vos enfants, comment vous les voyez peut-être par rapport au reste du monde, par rapport au reste des enfants que vous pouvez côtoyer?
10: J'avais peut-être la peur au début de ils vont pas apprendre à lire, pas apprendre à écrire, ce genre de choses. C'est bon, je suis rassuré. Le papa normal est rassuré. Ils savent lire, ils savent écrire. Ils l'ont fait quand on leur a dit, mais quand ils en avaient envie. Et je le vois surtout chez Julia, qui a un vrai plaisir à lire, etc. Donc les bases viennent quand ils le sentent et. Et j'ai l'impression que ça se passe beaucoup mieux comme ça. Après, je savais qu'ils allaient apprendre beaucoup d'autres choses sur la gestion émotionnelle, ce genre de choses qu'on met vraiment de côté dans l'éducation classique. Et Julia a fait sa première section de maternelle et une moitié de deuxième section de maternelle dans l'enseignement classique. Et j'ai vu que c'était vraiment mis de côté. Et... au point où voilà, elle avait mal au ventre en allant à l'école, ce genre de choses. Je pense qu'on n'était pas loin de la phobie scolaire à ce moment-là. Ça peut tomber sur le mauvais éducateur à ce moment-là, le mauvais prof. Voilà. Et maintenant, quand je vois le plaisir que les deux ont à venir à l'école, voilà, ça fait vraiment plaisir. C'est ça la grosse évolution, c'est le plaisir de venir et je pense que c'est indispensable pour l'apprentissage.
0: Aborder l'apprentissage de cette manière avec des enfants dans le cadre, on va dire, de l'école démocratique en particulier, mais dans le cadre de l'école, j'imagine qu'il y a des incidences à la maison, du coup, de ce fonctionnement spécifique de l'école démocratique sur le temps scolaire. J'imagine que ça induit des choses dans le fonctionnement à la maison, ça induit des fonctionnements, des questionnements et des façons de fonctionner pour vous à la maison aussi, non?
8: Oui.
0: Qu'est-ce que ça induit du coup à la maison?
8: Alors déjà, c'est en fait, on considère l'enfant en tant qu'un individu. Donc déjà, ça change, parce qu'en général, dans le quotidien de tout le monde, un enfant, ça reste un enfant. Donc il y a des choses qu'on ne laisse pas faire. Alors que là, Kavia, elle sait manier un couteau, elle sait nettoyer le micro-ondes, elle sait me dire les choses quand ça ne va pas. Alors que souvent, la communication entre un enfant et le parent, il prend toujours le dessus. Alors que là, Kavia, elle arrive à me dire, maman, là, tu as les émotions qui sont montées, tu aurais pu me dire ça différemment. Et là, on se dit, ouais, c'est mieux comme ça que de passer notre temps à crier sur l'enfant. Donc voilà, tout ça fait que le quotidien est plus simple.
0: Ça oblige quand même à se questionner en tant que parent, j'imagine. Je vois Myriam en train de sourire. Ça oblige à se positionner différemment en tant que parent, finalement, de mettre les enfants ici.
9: Oui, tout à fait. Même si on est à fond dedans et même on était dans la création, ça n'empêche pas...
11: Ton micro, là,
9: ah !
0: Ouais, c'est un petit faux contact, pas d'inquiétude, okay. Tout va bien.
9: Donc oui, même si on était dans la création et on souhaite vraiment ça, ça n'empêche pas que ça nous met à l'épreuve parce que nous, on n'a pas eu cette éducation-là. Et ce que je disais au début, oui, ils m'apprennent beaucoup sur moi-même en fait et sur la gestion de la vie parce que la gestion émotionnelle et de même se laisser recadrer, c'est pas forcément le mot là, mais que l'enfant prend une place en disant que ben là je suis pas d'accord et dans notre société on laisse pas ça faire. Donc effectivement ça nous met en question, mais ça me rassure quand même d'une certaine manière parce qu'ils le font d'une manière correcte et pas c'est justifié en fait et c'est dans le ton comme il faut et on a beaucoup d'entourage avec enfants ou sans enfants et ils nous disent souvent que on voit une différence en fait, donc ça nous flatte effectivement, mais la gestion de nos enfants dans le quotidien, dans les groupes, dans voilà où on se trouve, donc voilà, c'est rassurant, ça me rassure pourquoi on a fait ce choix, même si j'ai eu la même peur que Dorian au début aussi. Oui,
0: Dorian, c'est plus fatigant d'avoir des enfants qui vont à l'école démocratique, c'est ça?
10: Alors, fatigant, je sais pas, mais ça demande ouais, une ouverture d'esprit, de prêt à se remettre en question sur beaucoup de choses. Et je pense que c'était aussi, moi, mon chemin de personne que d'avoir des enfants qui allaient m'apprendre des choses. Du coup, ça, j'ai pas eu la même enfance qu'eux. Moi, j'étais un enfant qui devait obéir. Et moi, ce que je leur demande, c'est de coopérer. On est une équipe et je suis pas leur patron qui leur dit quoi faire et machin et tout. Ils ont des aptitudes que j'ai des aptitudes qu'ils ont pas. Et ensemble, on va réussir à faire des choses en partageant.
0: Ça demande forcément, en vous entendant comme ça, je suis en train de me dire que parfois il y a dans le rythme de la vie au quotidien, la fatigue, la lassitude, le timing, la rapidité, ou le raccourci peut être rapidement cette justement domination qu'on abordait tout à l'heure en début d'émission. Ce rapport de domination peut faciliter parfois les choses, la tentation peut être énorme, j'imagine. Ça demande à être attentif en permanence à ça, enfin, c'est comment ça fonctionne au quotidien. Parce que entre l'idée, entre nos intentions et puis finalement la réalité parfois qui nous rattrape, ça oblige à quoi du coup quand on est parent?
8: De désapprendre beaucoup de choses qu'on nous a appris pendant toute une vie.
0: C'est pas si simple, là vous le dites en souriant, mais c'est pas si simple.
8: C'est pas si simple.
0: Désapprendre ce qu'on a appris durant toute une vie, c'est pas simple.
8: C'est beaucoup de remise en question, c'est beaucoup de développement personnel aussi, ce qui a été dur au début. Parce que moi, je venais pareil de parents qui avaient l'autorité. Et donc, parfois, ça partait avec des bâtons et tout. Et là, de me dire qu'il faut que je désapprenne tout ça pour essayer de communiquer différemment, ça a été un travail vraiment monstrueux. Mais au final, on est tous capables de le faire.
0: C'est ça, autour de la table, oui, Myriam.
9: Oui, je dirais aussi que... on a des journées aussi où c'est plus compliqué, hein. Je veux dire, c'est pas la vie tout en rose et tout facile, c'est la gestion de plein de membres ensemble avec des émotions de chacun et des vécus, donc on fait au mieux comme on peut et oui, là, il y a des dérives en fait où c'est plus compliqué, où on n'arrive pas, où peut-être on rentre plus dans l'autorité et la dominance, et après en revanche, nous en tout cas dans notre famille, on se regroupe en réunion et on discute, on échange et on s'excuse et pour avancer et s'améliorer ensuite. C'est plutôt ça en fait, voilà.
0: Il y a des techniques aussi comme ça, Dorian. Là,

0: que nous évoquait Myriam, des réunions familiales, ça paraît parfois évident ou informel, mais là je sens comme une formalisation un peu du temps d'échange. Il y a des techniques comme ça,
1: Dorian. Ils sont plus nombreux que chez moi.
0: Ah ouais.
1: Ils sont 5, on est 3, donc on a une forme de réunion aussi. Elle est peut-être un peu plus informelle, mais on a, ouais, pareil, des points qu'on veut aborder. Après, la réunion se fait un peu quand elle a la place. C'est un peu, vous parliez de réflexe, que ce serait une solution de facilité de faire de l'autoritarisme, en gros. Je dirais pas que, enfin, c'est vraiment un réflexe que je me vois faire par moment, où en fait, j'en peux plus, et puis ça va se passer comme ça, mais je me vois le faire, et c'est ça l'outil peut-être le plus important pour moi, c'est d'accepter qu'à ce moment-là, j'ai fait de mon mieux. J'ai pas fait ce que j'aurais aimé dans l'idéal. Et ça, je vais le débriefer avec les enfants. Et là, en fait, bah, c'est pas de ta faute si j'ai crié. C'est juste que ça a été dur aujourd'hui, etc. etc. Et quand tu cries alors que je t'ai demandé de faire attention à mes oreilles parce que j'avais un besoin de calme, et ben, j'explose. Voilà, je suis un être humain. Ils sont entourés d'êtres humains qui n'ont pas toujours se comporter parfaitement. Donc, c'est important aussi que je leur transmette ça par mes défauts, mes manques de perfection.
0: De toute façon, il paraît que la perfection est inaccessible.
1: Hein. Ouais, non,
0: donc là, une fois qu'on se l'est dit...
1: On le reconnaît et puis tout va bien.
0: Voilà, en avant. Merci beaucoup à vous, Majalet, Dorian et Myriam, d'avoir échangé, d'avoir témoigné également sur la vie avec vos enfants qui sont ici à l'école démocratique hébraïcienne. Une courte pause musicale, c'est même pas une pause, c'est une transition musicale, si vous le voulez bien, Damien. Voilà, avec les Olympians, bien entendu, c'est ça. Et ben voilà. Et on termine avec les enfants, avec les étudiants autour du plateau.

0: Je suis sûr que c'est encore Fresh Kiwi ou quelque chose comme ça. Ouais, Fresh Kiwi, The Olympian. C'était juste une petite virgule musicale pour conclure cette émission. On rejoint à nouveau sur le plateau Elena, Kavya et Thiago. Ça va toujours ?
1: Oui.
0: Ouais, ça va. Bon, alors là, on arrive à la fin de l'émission. Il n'y a plus de cookies, Kavya. C'est vrai, hein, il n'y a plus de cookies.
1: Oui.
0: Ils ont été finis, tous les cookies ?
1: Oui.
0: Mais c'est qu'ils étaient bons, alors.
1: Oui.
0: Qui c'est qui les avait fait ?
1: C'est maman.
0: C'est maman qui les avait fait ?
1: Maman fait des choses qui sont trop bons.
0: Ah bah voilà, ma maman fait des choses qui sont trop bons. Bah voilà, hein, c'est bah quand c'est trop bon, ça disparaît trop vite. Voilà, exactement. Thiago, toi
2: j'ai
0: tout
2: même
0: à l'heure,
2: pas mangé.
0: T'en as même pas mangé, Elena. C'est terrible ça. Thiago, tout à l'heure, tu disais que tu voulais revenir au micro. Est-ce que il y avait une, tu avais envie de dire quelque chose en particulier, témoigner de quelque chose de spécifique, ou c'est un moment sympa et t'avais envie de continuer ce moment sympa?
3: Bah je croyais qu'il y avait plusieurs questions parce que t'avais dit qu'il y avait des questions.
0: Ouais. Et toi, tu voulais des questions. Bah, ouais, non, mais pardon, j'ai posé des questions, moi. C'est... tu as raison, il me recadre. Il dit non, mais attends, c'est toi qui poses les questions, moi j'attends les questions. Exactement. Non, mais t'as bien raison. Est-ce qu'il y a des choses dans cette école que tu verrais s'améliorer, des choses que tu aurais envie de faire qui n'existent pas encore? Est-ce que tu as une idée folle qui n'a pas encore vu le jour dans cette école, Thiago?
3: Non.
0: Non, toutes tes idées folles ont vu le jour, c'est ça? Quelle est pour toi l'idée la plus folle que tu as pu mettre en place? L'idée que tu n'aurais jamais cru que ça aurait pu se mettre en place et que tu as mis en place quand même dans cette école? Je te laisse réfléchir là-dessus. Je te pose je reviendrai avec cette question-là après. Hein.
1: Okay.
0: Elena, toi, qu'est-ce que tu aimerais dans cette école qui se passe, que tu n'as pas encore eu l'occasion d'essayer, tester, voir, faire? Qu'est-ce que tu aimerais y voir que tu n'as pas encore vu?
2: En fait, c'est très compliqué à dire parce que elle est déjà géniale, notre école, et du coup, c'est compliqué.
0: C'est compliqué qu'elle soit encore plus géniale, c'est ça?
2: Ouais.
0: Tu vois pas comment elle pourrait être plus géniale?
2: Non.
0: Ah, voilà. Thiago, t'as eu le temps de voir ou pas?
1: Oui.
0: Alors, dis-moi.
3: On a réussi à faire un projet foot qu'on va au dojo de Navarre.
0: Ouais.
3: C'est à côté. Du coup, on a fait un projet foot.
0: Dans le dojo?
3: Dans le dojo.
0: Sur les tatamis, du coup.
3: Oui.
0: C'est ça? Bah, cool, ça.
3: Ouais.
0: Ah, bah, carrément. Toi, bah oui. Toi, Kavya, quel est le projet? Est-ce que t'aurais un projet fou?
1: Non.
0: T'as pas de projet fou?
1: Non.
0: Ah, même quand tu rêves, il n'y aurait pas un projet plus fou qu'un autre. Très bien. On arrive à la conclusion de cette émission. Qu'est-ce qu'on aurait oublié de dire? Qu'est-ce qui serait important de dire à des auditeurs qui ne connaissent pas encore cette école-là? Qu'est-ce que vous aimeriez bien transmettre à ces auditeurs qui ne connaissent pas encore? Est-ce qu'il y a quelque chose que vous aimeriez bien leur dire?
3: Qu'on a un bâton de paix juste là.
0: Ouais, un bâton de paix, ouais.
3: Un bâton de paix avec marqué EDE et le logo.
0: Oui. Et alors, qu'est-ce que c'est un bâton de paix? Si tu veux bien juste me le définir.
3: Ok, par exemple, il y a quelqu'un qui parle mal à quelqu'un d'autre. La personne qui se sent pas bien, il peut ramener le bâton de paix et dire on fait pas la loi du plus fort, genre.
0: D'accord. Après. Ok. Donc ça, c'est merci de l'avoir ajouté à cette émission, cette notion de bâton de paix et refuser la loi du plus fort. Elena.
2: Ce bâton de paix, il est aussi utilisé dehors. Quand par exemple, il y a quelqu'un qui fait une activité et qui prend beaucoup de place. Du coup, quelqu'un d'autre peut ramener le bâton pour demander un petit espace pour que lui aussi puisse faire son activité.
0: Très bien. Ben, merci de le préciser. Kavya, est-ce qu'il y a quelque chose dont tu voulais nous dire de cette école? Quelque chose que tu aurais envie de dire aux auditeurs qui nous écoutent? Hormis que maman fait de très bons cookies. qu'est-ce qu'on pourrait dire d'autre aux gens qui nous écoutent? Qu'est-ce que tu aurais envie de dire de cette école?
1: Je sais pas.
0: Tu sais pas, bah t'es pas obligé. C'était une proposition que j'avais en tout cas à faire. Les prochaines belles réalisations dans cette école, Thiago, qu'est-ce que t'as en cours? Est-ce qu'il y a un projet en cours que t'attends avec impatience de finaliser, de terminer, de faire? Est-ce que t'as un objectif prochainement dans les choses? Elena, elle a quelque chose, donc on va la laisser. Puis je te laisse réfléchir parce que je te repose la question après. Hein.
2: Okay. Est-ce qu'il y a... Moi, j'en ai...
0: Ouais, Elena.
2: C'est un projet où on projette pendant un week-end de sortir dans une forêt pour dormir tous ensemble dans des tentes et passer un week-end tous ensemble.
0: Cool, ça c'est un truc chouette. Thiago, ouais, vas-y, rectifie autant que tu veux. Ouais,
3: je peux
0: ouais.
3: rectifier. En gros, Elena, c'est pas vraiment, c'est pas une forêt, c'est une prairie, oui. On peut dire.
2: Oui, bah, j'ai une dit sorte forêt de prairie. Parce que...
0: Voilà. Très bien. Ouais, non, bah, prairie, forêt, bah, c'est. Merci de la précision. Et Thiago, une réalisation que t'attends en particulier, une fin de projet, hein, quelque chose?
3: Bah moi j'aurais bien voulu créer un projet qui où c'est simple, juste on dessine pour s'amuser, juste comme ça.
0: D'accord. Bah c'est cool. Et toi, Kavya, pardon, est-ce qu'il y a quelque chose que tu attends en particulier, un projet que tu as hâte de finir, quelque chose que tu attends de faire?
1: Moi j'ai hâte de finir mon projet Stitch marionnette, parce que j'adore faire des marionnettes. Du coup j'aime bien.

0: Très bien, donc tu attends avec impatience de finaliser ton projet Stitch alors.
1: Oui.
0: Très bien, bah, merci beaucoup à vous, Kavya, Elena et Thiago, de nous avoir accompagnés. Merci, c'était un plaisir.
2: Okay. Au revoir. Merci. Au revoir tout le monde.
0: Nous, ça nous amène sur la fin de cette émission. Nous étions à l'école démocratique hébroïcienne où nous avons pu discuter avec la gouvernance, avec les étudiants, les encadrants pédagogiques ainsi que les parents. Vous pouvez venir les rencontrer aujourd'hui jusqu'à 16h. Bah, venez donc les rencontrer, discuter, échanger, papoter. En tout cas, nous, on était bien et ça, c'est cool. Pour Radio Propulser cette émission jusqu'à vos oreilles, c'est Damien qui saute au qui s'est occupé de la technique. Restez à l'écoute de nos programmes parce qu'ils sont cools.

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0: Sex Machine.
1: Putain de blague de merde, de geek, de merde. 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

un somnifère pour s'endormir. Mmh. 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Bon, vous me suivez bien. 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Beetle. Beetle. Beetle.

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